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En ce dimanche soir, on passe la soirée ensemble jusqu'à minuit.

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0: Un bon dimanche soir, dernière soirée du mois de mai. On est le 31 et mon nom est Danaë Thériault. Je vous accompagne jusqu'à minuit et demain matin, on commence le mois de juin avec On pense ça de même avec Jason dès 6h ici au Viva 105.5 et on va avoir une entrevue avec Mathieu Fontaine de l'Office d'habitation du Sud des Appalaches et avec Marie-Pierre Lacasse aussi de la ville de Thetford. 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

En ce dimanche soir à Tête-Forte, c'est déjà le temps de regarder qu'est-ce qui s'en vient bientôt là, dans la région. Et il y a samedi prochain, le 6 juin, vous pourrez participer à l'impressionnante tournée au Parc national de Frontenac. C'est une invitation aux nouveaux arrivants à explorer l'un des joyaux naturels de la région. Donc, ça se passe samedi prochain, c'est à ne pas manquer. Et pour l'instant, ben, on est juste dimanche soir et qu'est-ce qui est à ne pas manquer? Ben, c'est les bons hits qui s'en viennent dans les prochaines minutes pour vous accompagner dans votre soirée. Et là, je dis prochaines minutes, mais je devrais dire prochaines secondes parce que j'en ai un pour vous dès maintenant. Merci.

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ce 31 mai. Je salue toute l'équipe du Super C de Thetford. Merci d'être à l'écoute du Viva 105.5. Et en direct du studio d'Éco-Surface Ameublement Sévigné à Thetford, Danaë Thériault qui vous accompagne jusqu'à minuit. Merci d'être à l'écoute du Viva 105.5.

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2: 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Je vous souhaite une très, très belle journée et on se retrouve demain. Salut!
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Merci d'être à l'écoute en ce dimanche soir. On passe la soirée ensemble jusqu'à minuit.

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En ce dimanche soir à Tête-Forte, c'est déjà le temps de regarder qu'est-ce qui s'en vient bientôt là, dans la région. Et il y a samedi prochain, le 6 juin, vous pourrez participer à l'impressionnante tournée au Parc national de Frontenac. C'est une invitation aux nouveaux arrivants à explorer l'un des joyaux naturels de la région. Donc, ça se passe samedi prochain, c'est à ne pas manquer. Et pour l'instant, ben, on est juste dimanche soir et qu'est-ce qui est à ne pas manquer? Ben, c'est les bons hits qui s'en viennent dans les prochaines minutes pour vous accompagner dans votre soirée. Et là, je dis prochaines minutes, mais je devrais dire prochaines secondes parce que j'en ai un pour vous dès maintenant. Merci d'être à l'écoute.

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quel est le mot, selon vous, qui a retenu le plus l'attention en fin de semaine? Hein? Pensez-y deux secondes. La bonne réponse est... météo. Oh! Ah oui! Ah oui! Ça fait jaser, ça, hein? J'ai hâte que ça se place. C'est pas stable. Pas pantoute. D'ailleurs, samedi matin, je suis sorti très tôt dehors. J'avais à travailler à l'extérieur très tôt. Parce que, bon, on avait un gros week-end encore. Puis j'avais comme une petite fenêtre entrouverte, là, à cette heure-là, pour faire mes affaires. Je suis sorti dehors. Puis quand je suis rentré, j'ai dit à mon monde, là, à ma blonde, à mes enfants, j'ai l'impression qu'on est l'automne, de un. Et j'ai l'impression qu'il va neiger, de deux. Hein? Parlant de neiger, bon, c'est pas ça, là, mais hier, il y a eu de la grêle, hein, dans certains secteurs de la région. Ça a brassé pas mal. C'est pour ça, là. On vous dit, c'est pas stable pantoute, mais c'est un bon sujet de conversation, hein? Quand t'es en attente, là, à l'épicerie pour payer ou pour faire ta commande au resto. Ouais, à la météo, on a de la misère, hein? C'est ça. Bon réveil, 5h59. On va en parler de la météo, c'est sûr. Au demi-heure, pendant l'émission, on va faire une belle place à ça. Les trois accords et quart de pirate, maintenant. À Viva 105.5.

6h05. Un très, très bon réveil à vous. On va aller sur montetford.com, voir ce qui s'y retrouve comme actualité. On a d'abord la députée de Lotbinière-Frontenac, Isabelle Lecourt, qui va quitter la vie politique après son mandat, donc ne se fera pas réélire, ne va pas tenter de se faire réélire aux prochaines élections provinciales. Ensuite de ça, on a tout plein de nouvelles. Les pétroliers de Laval sont expulsés de la Ligue nord-américaine de hockey. Ensuite, l'ancien premier ministre du Québec, Jean Charest, sera à Thetford le 3 juin. Donc ça, c'est mercredi au centre de congrès de Thetford pour souligner le 10e anniversaire du fonds Capital Expansion Région Thetford. Olivier Hull, de la polyvalente de Black Lake, honoré du prix d'excellence bronze pour ses gants à percussion pendant l'expo Science pan-canadienne à Edmonton. Bravo! Bravo! Très belle nouvelle, ça, vraiment. La route bleue d'Irlande sera officiellement ouverte le 13 juin prochain. La firme de génie conseil Englobe met la main sur Pluritec. Les exportations du Québec vers d'autres provinces ont augmenté de 4 milliards de dollars en 2025, quand même. Et le Canada entre en récession technique alors que l'économie stagne au premier trimestre. C'est quoi ça, la récession technique? C'est comme un préambule, là. C'est l'étape qui précède une vraie récession. Allez voir, allez l'article, allez lire ça. Vous allez tout comprendre, en fait, qu'est-ce qui se passe de ce côté-là. Donc, info locale et régionale, c'est avec notre journaliste Boris Chassagne. Et info nationale et internationale, c'est plutôt ça, toute l'équipe de la presse canadienne va y travailler. 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La musique de Ludovic Bourgeois maintenant. Jamais s'oublier. À Viva 105.5, en vous souhaitant bon réveil. J'en

Il est 6h14. Vous êtes dans On part ça de même et on va vous parler d'une journée demain. Donc, on sera le 2 juin et demain, ce sera la journée Lou Gehrig. C'est quoi ça, la journée Lou Gehrig? Premièrement, c'est qui, Lou Gehrig? C'est une légende du baseball majeur. Il y a de ça plusieurs décennies. Et lui a été atteint de cette maladie qui, au départ, s'appelait la maladie Lou Gehrig. Bon, on appelle ça la SLA, la sclérose latérale amyotrophique. Et d'ailleurs, on a reçu un communiqué là-dessus pour parler de cette journée-là de demain. Et on va en parler d'ailleurs un peu plus tard cette semaine, parce qu'il y aura une marche qui va s'organiser en fin de semaine à Thetford. Jeudi, dans l'émission, j'aurai une entrevue complète à ce sujet-là. Mais dans le communiqué qu'on a reçu, on parle de chercheurs, on parle de cliniciens, on parle de la SLA Québec qui lance un appel urgent à la mobilisation parce que ça fait 87 ans que le diagnostic pour Lou Gehrig était tombé. 87 ans et la SLA tue encore en 2026. 8 personnes sur 10 dans les 5 ans qui suivent le diagnostic parce que il n'y a pas de traitement curatif qui existe. En fait, il y en a un, mais c'est un peu particulier. D'ailleurs, je vous en parle tout de suite. On a eu au Canada en 2025 l'approbation d'un premier traitement capable de ralentir, voire même de renverser la progression de la SLA. Vous allez dire, c'est merveilleux, hein? On va s'en servir pour tout le monde? Non, c'est pas ça. On dit que ça concerne que 2% des patients, ceux qui sont porteurs d'une mutation génétique rare. Donc, ça veut dire quoi? Ça veut dire que pour les 98% restants atteints là, de la maladie, la recherche du traitement est encore une course contre la montre. Ce qui ne fait, selon moi, aucun sens, en fait. Avec toute la progression qu'on a eue en termes de médecine puis tout ça, comment ça se fait que 87 ans, pas 8 ans, 87 ans, après un diagnostic de maladie, on trouve rien. On n'est pas capable d'aider personne. En fait, dans ce sens-là, ça n'a pas de bon sens, en fait, vraiment pas. Et on dit que, bon, il y a comme deux SLA, deux types, là. Première affaire qui va arriver, ça peut être concernant les muscles, donc les bras, les jambes, on perd vraiment beaucoup de tonus, donc on a de la difficulté à marcher, puis ça se fait rapidement, là, hein? On a dit quoi, 5 ans, là, donc souvent c'est ça, 5 ans et moins, et c'est terminé malheureusement. Donc, dès que les gens apprennent ça, faut en profiter au max parce que tu ne sais pas comment ça va progresser. C'est ça, l'histoire. Deuxième affaire, ça va venir toucher les organes, donc les poumons, le cœur et tout ça pour la respiration, la capacité de parler. Donc, il y a comme deux volets. C'est une affaire épouvantable. On va être honnête, là. C'est la grosse affaire. D'ailleurs, je vous invite à aller sur SLA-québec.ca. Si jamais vous voulez en savoir un peu plus, SLA-québec.ca. Et je vous l'ai dit tantôt, en début là, d'intervention, jeudi matin, on va avoir une entrevue à ce sujet-là pour vous inviter à participer à la marche dans la fin de semaine à Thetford. Ça vous va, ça? On fait ça comme ça? Parfait. La musique de la MDS maintenant, collaboration de Julie Restaire.

0: 6h24, j'ai la musique dans les prochaines minutes de Sale Barbe et de Sarah Dufour à vous proposer. On va avoir de la météo. Ouais, on a du soleil. Ça va se réchauffer aussi au fil du temps cette semaine. Ça devrait être pas si mal. Pas si mal. Ouais. On regarde ça tantôt. Et on va avoir un bulletin complet d'informations locales et régionales pour vous. À Vive à 105.5.
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2: Mesdames, Messieurs, bonjour, ici Brice Chassaigne. La députée de Lotbinière-Frontenac, Isabelle Lecour, quitte la vie politique et ne sollicitera pas un troisième mandat en octobre. Madame Lecour met notamment en cause les exigences de la vie publique. La députée Lecour a annoncé son départ de la coalition Avenir Québec sans tambour ni trompette via sa page Facebook. Élue en 2018, elle aura passé 8 ans dans ce comté de la Chaudière-Appalaches. Elle se dit fière de son bilan et du combat qu'elle a mené pour les femmes, les enfants et pour une société bienveillante. Les violences faites aux femmes, l'intimidation, la violence chez les jeunes ne me quitteront jamais. Je continuerai, dit-elle, de porter ces causes autrement, sans toutefois citer ses projets futurs. Madame Lecour restera députée et adjointe gouvernementale régionale du ministre délégué aux régions de la Chaudière-Appalaches jusqu'à la fin de son mandat. Les données personnelles de nombreux enfants du Centre de services scolaires des Appalaches se sont retrouvées sur le web clandestin, conséquence d'une cyberattaque survenue le 25 août 2025. Le CSSA a le 29 mai dernier envoyé des lettres aux parents concernés par la diffusion clandestine des noms, prénoms et codes permanents de leurs enfants, de même que d'autres informations confidentielles. On ne sait combien d'enfants sont concernés par cette fuite. Le centre de services scolaires assure déployer tous les efforts nécessaires pour identifier les renseignements personnels et les personnes concernés par ce vol de données sensibles. Et près de 300 marcheurs ont affronté samedi les éléments pour récolter des fonds au profit de Sclérose en Plaques Canada Chaudière-Appalaches. Près de 45 000 $ ont été amassés. Soleil, vent et quelques déluges ont jalonné le parcours des marcheurs. Les sommes recueillies doivent financer des programmes de soutien aux personnes atteintes. 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
3: On va à la météo vous jaser de soleil, oui, alternance de soleil et de nuages. On a des possibilités d'averses en après-midi, mais ça devrait quand même bien aller de ce côté-là. Le maximum aujourd'hui sera à 18. Normal de saison, 19. Donc on s'approche, on est presque là. On est presque là, minimum à 6 pour ce soir, cette nuit. Ça, c'est un peu plus frais que se poser, par exemple. Et pour la journée de demain, généralement ensoleillé. Maximum à 20. Bon, c'est bien ça. En ce moment, centre-ville Thetford, on est à 3 degrés.
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3: Je vais vous parler, moi, là, de showbiz dans les prochaines minutes et on va aller dans toutes les directions. Je vous dirais, ouais, on va d'abord faire un retour sur le week-end concernant les prix écrans canadiens. Donc oui, on va partir sur Canada, mais on va raffiner la recherche en parlant des émissions, là, des trucs du Québec qui ont été récompensés. Donc on regarde tout ça ensemble. On va parler aussi d'une saison 3 pour une émission très populaire sur Illico+. Ça va recommencer dans une dizaine de jours à peu près. Et je vous ferai entendre aussi un extrait d'un artiste de Thetford. Ouais, un nom en fait qu'on n'a pas l'habitude d'entendre dans les artistes de Thetford, mais là, il y a un EP, donc un mini-album qui est lancé pour ce gars-là. On va vous en parler avec le plus grand des bonheurs d'ailleurs. Et d'abord, on aura en musique Sale Barbe avec Gin à l'eau salée. Ça va être correct, hein? À 6h30, un jus d'orange, un café, ouais, un verre de lait, ça va être beau. Lait au chocolat, oh, vous êtes fancy. La musique de Sarah Dufour d'abord. Voici Chumélé. Non, on pense ça de même. La vie va 105.5.

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1: 6h36. En fin de semaine, il y avait comme plusieurs soirées, plusieurs événements concernant les prix écrans canadiens. Et au total, on a Heated Rivalry qui a gagné 16 prix. Donc ça, c'est venu battre le record du nombre de récompenses au prix écran canadien. Notamment, bon, on vient parler de la meilleure série dramatique, le prix du public également. Hudson Williams a gagné, lui, le prix du meilleur premier rôle série dramatique. On a eu aussi des prix hommages, en fait, qui ont été remis. Prix icône de l'Académie. Ça a été remis à Mike Myers. Ensuite, il y a Sophie Nélis qui a gagné aussi un prix, le prix Radius. D'ailleurs, elle était comme toute émue sur scène. Ben, tant mieux, c'est bon ça. Et il y a Hazel May qui a gagné le prix Gordon Sinclair pour le journalisme parlé. Hazel May, c'est elle qui est à la couverture là, des matchs et de la saison complète des Blue Jays de Toronto à Sportsnet. C'est vrai qu'elle fait un excellent travail. Ensuite de ça, si on vient un peu plus proche là, au Québec, on dit notamment le film Menteuse, prix écran d'or pour un long métrage. On a eu aussi la meilleure adaptation pour Seul au front. Ça, c'est avec Mélanie Charbonneau et Martine Pagé. Le court-métrage de la jeune fille qui pleurait des perles a remporté le prix du meilleur court-métrage d'animation. Et ensuite, il y a eu un film aussi produit par Julie Roy, Marc Bertrand et Christine Noël qui a remporté également un prix. Il y a le documentaire aussi qui a tué les Expos de Montréal qui a remporté 2 trophées. Donc, ouais, grosso modo, il y a eu vraiment beaucoup de récipiendaires. Je vous ai fait un résumé assez rondement, merci. Ensuite de ça, on va avoir une saison 3 pour une série, une émission Famille de criminels. Ça sera présenté sur Illico Plus dès le 11 juin prochain. Vous allez encore une fois retrouver à l'animation Annie Soleil Proto et Félix Séguin qui vont suivre les traces de criminels notoires, vont aller à la rencontre de leurs proches et tout ça pour essayer d'avoir des réponses aux questions qui ont été souvent laissées en suspens de ce côté-là. Donc, on parle de 6 épisodes d'une heure. Notamment, on va s'intéresser à l'ex-Hells Angels, Richard Dick Rousseau, qui est le membre fondateur du sanglant chapitre de Sherbrooke. Donc, c'est ce qu'on dit là, dès le 11 juin, à suivre pour en savoir plus. Et on va venir terminer ça avec un nouvel extrait et un nouvel artiste. Ouais, quand je vous parle de gens de chez nous, là, de Thetford, qui sortent des extraits, là. Bon, je vous ai fait entendre Marco Emma, je vous ai fait entendre Jonathan Hood, je vous ai fait entendre Matt Townsend et ainsi de suite, là. Mais là, je vais vous parler ce matin de Charles-Antoine. Charles-Antoine, là, c'est un gars de Thetford. Ouais, ouais, ouais. Il est à Québec maintenant depuis 7 ans. Et là, lui, est arrivé dernièrement. C'est disponible, ça, là, pour écoute et en téléchargement sur les différentes plateformes numériques. Un tout premier EP. Ça s'appelle « Sourire à la mort » et on écoute d'ailleurs un court extrait de la chanson-titre de l'album.

Jason, là, avec le petit extrait, me fait penser ça à Marco Emma, un peu, dans le style. Oh ouais. Ben, travailler avec Marco Emma, d'ailleurs, là-dessus. Et on dit que sur scène également, il est à la basse avec lui, avec Anthony Caillouette et Gabriel Arsenault. Donc, très cool, un artiste à découvrir. Il s'appelle Charles-Antoine. Son EP, lui, c'est Sourire à la mort. On a la musique de Corias maintenant pour vous.

0: 6h46, on va avoir Zach Chico avec Good Times. On va avoir Stade avec Comment te dire dans les prochaines minutes. On va avoir aussi notre revue de presse. Ben oui, ça s'en vient pour cette première du mois de juin. Ouais, on est le lundi 1er juin 2026. Comment ça va, vous autres? Un bon début de semaine à vous. Merci beaucoup d'être là avec nous. À Viva 105.5!
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1: 6h53, on va y aller de notre revue de presse, qu'on débute avec le Journal de Québec ce matin. On dit « Traitement du cancer. Chaque pilule coûte 350 $ C'est quelque chose, hein? Je ne sais pas c'est combien de pilules qu'on doit prendre, là. Est-ce que c'est par jour, par semaine, par mois? Je ne sais pas. J'ai pas lu l'article. Mais évidemment que ça revient hein, assez cher. Merci. Donc, il y a quand même un bon point là, de ce côté-là à améliorer. Ensuite, à 2 ans du déménagement de l'Hôtel Dieu, l'avenir reste incertain. Et on a aussi ce matin, pour vous, le cahier du guide de l'auto. Ensuite, Journal de Montréal, choc météo, court mais brutal. Hein? Ça a brassé pas mal. Un peu partout, nous autres, dans la région, dans quelques municipalités, on a eu de la grêle, ouais, un tapis, là. Oh, ouais, ça avait l'air de la neige. Il y en a pour qui ça a été du vent pas mal, de la pluie, des dégâts matériels. Ouais, ouais, ouais, des arbres tombés sur des voitures, puis tout ça, là. Donc, c'était pas jojo. Et bureau d'enquête, des réseaux bien organisés à Montréal. On dit nombreux Airbnb illégaux. Sur lesoleil.com, Céline Dion va ajouter des dates à Paris. Je pense que j'ai vu 10 nouvelles dates. Est-ce qu'il y aura un passage ici? Premièrement, est-ce que Céline va se promener? Est-ce qu'elle est assez en forme? Hein? Parce que des fois, ça va bien. D'autres journées, ça va moins bien. Donc, je ne sais pas. Est-ce qu'elle va demander aux gens d'aller la rencontrer à Paris? Je ne sais pas. Je ne sais pas. Là, on va surveiller ça. Ensuite, les États-Unis bombardent des sites militaires iraniens et les employés de Poste Canada s'apprêtent à savoir s'ils ont un nouvel accord. Ensuite, sur la tribune.ca, d'ailleurs, on va avoir quelques nouvelles de ce côté-là pour vous. On a reculé de 10 ans en peu de temps face à la réalité LGBTQ. Ensuite, on est à, quoi, même pas un mois pile, en fait, là, du déménagement pour cette grosse date du 1er juillet. Quoi que ça a changé, là, les gens ont comme un peu changé leur mode pour le déménagement. Des fois, on fait ça un peu avant ou après, là, ça dépend comment on est pressé ou pas. Mais en tout cas, on a dans la tribune 10 choses à savoir qui sont importantes là, en préparation de votre déménagement. Et PA Méthode s'ouvre à la comédie musicale. Hein? Capitaine Crochet. Ouais, ouais, ouais. Ça va être le fun. J'ai hâte de voir ça. D'ailleurs, j'ai suivi beaucoup de cours de jeu. Là. Question d'avoir ben, le bon ton. Hein? Pas sonner faux de ce côté-là. Donc, vous pouvez aller lire le tout. C'est vraiment une très belle nouvelle pour lui. C'est Garou et Céline Dion. On a parlé de Céline tantôt. On écoute avec Sous le vent à Viva.

6h59, on complète déjà notre première heure? Ben oui, tant qu'à ça. Comment ça va? Vous autres, comment ça se passe, là, ce début de semaine-là? Pas trop pénible, c'est OK, parfait. Moi, ça va. Ça va très bien. Merci de le demander.

6h59, on complète déjà notre première heure? Ben oui, tant qu'à ça. Comment ça va? Vous autres, comment ça se passe, là, ce début de semaine-là?

chanson de la décennie 2000 aussi, avec Amy Winehouse. On va avoir de la météo, on va avoir de l'info, info nationale et internationale. Ça se fait avec Louis-Philippe Arnois-Harel à Viva 105.5. Cette semaine.

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2: Bon lundi, ici Louis-Philippe Arnoirel. Le premier ministre Mark Carney doit donner plus de détails aujourd'hui sur la manière dont le gouvernement entend lutter contre l'antisémitisme et la haine envers les Juifs au Canada. Le cabinet du premier ministre indique qu'il s'exprimera à Toronto. Son allocution survient moins d'un mois après que la police de la ville Rennes a été appelée pour une fusillade avec une arme factice visant 3 membres de la communauté juive. L'organisation B'nai B'rith affirme que la haine anti-juive se banalise au Canada et que le nombre d'incidents antisémites a dépassé les 6800 en 2025, un chiffre record depuis 1982. Par ailleurs, un groupe de suprémacistes blancs s'est réuni samedi à Shawinigan, en Mauricie, lors d'un rassemblement en faveur d'un Québec blanc. La manifestation a pris place au Parc des Vétérans, non loin du cénotaphe de la ville de Shawinigan. Un groupe d'individus masqués a brandi une banderole ornée de 2 fleurs de lys où l'on pouvait lire « Je me souviens d'un Québec blanc ». La première ministre du Québec, Christine Fréchette, a durement condamné dans un communiqué publié hier ce rassemblement ainsi que les messages racistes qui ont été formulés. Elle a assuré que de tels propos sont inacceptables et n'ont pas leur place dans notre société. Et pour terminer, plusieurs organisations de santé exhortent le gouvernement fédéral à réduire la consommation de nicotine chez les Canadiens à moins de 5 % de la population d'ici 2045. Ce consensus est issu d'une table ronde de 2 jours organisée en amont de la Journée mondiale sans tabac hier. Un précédent objectif national fixé en 2016 visait à réduire le taux global de tabagisme à moins de 5 % d'ici 2035. Les Hagen, directeur général d'Action sur le tabagisme et la santé, a souligné que la consommation de nicotine a augmenté de manière exponentielle chez les Canadiens âgés de 25 ans et moins. C'est ce qui complète vos actualités Arsenal Média. Passez une bonne journée sur nos ondes.
3: Pour ce qui est de la météo maintenant, ce sera du soleil avec des nuages. Là, aujourd'hui, là, présentement, plutôt, c'est plus de soleil que de nuages. On aimerait ça que ça reste comme ça. Ça pourrait peut-être un peu changer en cours de journée. Le maximum sera à 18 degrés. Un minimum à 6 pour ce soir, cette nuit. Pas nécessairement chaud, chaud, mais dès demain, on va améliorer tout ça au fil du temps pour la semaine. Donc ça, c'est vraiment bien. Généralement ensoleillé pour la journée de demain avec un maximum à 20 degrés. Ça se réchauffe là, tranquillement, pas vite. Centre-ville Thetford, on est rendu à 7 degrés.

on a quand même pris 4 degrés hein, en l'espace d'une heure. Mais non, mais tu sais, dans les petits pas, puis les petits trains vont loin, puis les bonnes nouvelles ici et là. Ben c'est ça, c'en est une. Hein? On met ça dans notre petit baluchon, puis on part. On part la journée, on part la semaine. On part ça de même, parfait. Ça me va, 7h04. Moi ça va, vous autres? Moi ça va très bien. Merci de le demander, vous êtes super gentil. C'est Jason qui est là jusqu'à 8h45. Jusqu'à l'arrivée de ma collègue Diane Simard. Ouais, ouais, ouais. Elle sera là, elle, pour Viva l'avant-midi. Et on aura le lunch 80-90-2000. D'ailleurs, un exemple, un échantillon de ça, d'une chanson de 2007, ça s'en vient. Le temps de vous dire qu'on va se parler du Défi 80, édition 2026, ça s'en vient. C'est ce week-end. On va parler aussi

0: 7h08. On est en préparation de cette 12e édition déjà du défi 80. Ça s'en vient. C'est ce samedi 6 juin qu'on va vous présenter ça. Et d'ailleurs, il y a de l'info partout sur Internet pour vous expliquer c'est quoi l'événement, comment ça va se dérouler, et ainsi de suite. Entre autres, vous pouvez aller sur la page Facebook Défi 80. Il y a beaucoup, beaucoup de publications. Le site web aussi, défi80.com. Là-dessus, entre autres, on va vous expliquer pourquoi le Défi 80. Pourquoi on fait ça? C'est commencé ça depuis 2014. On fait ça notamment pour ensuite contribuer financièrement à tout plein de projets qui vont venir toucher les jeunes de la municipalité. On dit, là, depuis 2014, investissement de plus de 90 000 $. Et d'ailleurs, en ligne, on vous explique un peu là ce qu'on a fait comme achat, comme soutien à gauche, à droite. Donc ça, c'est vraiment super le fun. Et toujours sur le site défi80.com, à droite, en haut à droite, vous avez l'onglet « Inscription ». Vous cliquez là-dessus et vous pouvez ensuite voir les distances. 2 km, 5 km, 10 km, 21,1 km. Donc, ça peut être en famille. Vous pouvez faire le 2 ou le 5. En famille, pas de stress. Sinon, là, ça va peut-être être plus en solo ou en tout cas, ou en duo peut-être pour le 10 km ou le 21,1 km. Mais dès que vous aurez choisi là ce que vous voulez faire, vous pouvez cliquer sur « S'inscrire ». Là, après ça, il y a des petites affaires à remplir, là, des petites coordonnées, des petites infos à gauche, à droite. Mais c'est pas compliqué. On vous donne le coût aussi par distance, donc combien ça coûte et tout ça. Mais franchement, oui, on va s'en reparler là, vendredi matin. Je remets d'ailleurs drette là la feuille, le communiqué dans ma pile. Tiens-toi. On est sûr de ne pas l'oublier. Et voilà, c'est de retour. Donc, vendredi matin dans l'émission, je vais vous parler évidemment de ce fameux quoi faire là, en fin de semaine. C'est sûr que le Défi 80 va en faire partie. Donc, vous pouvez aller, Facebook, site web, pour aller chercher tous les détails. On va se le dire. Les lundis matins, c'est pas toujours évident de repartir. On est un peu sur le camp. Un peu tout croche, un peu fatigué, un peu pas mal fatigué du week-end, ça se peut. Mais là, moi, j'arrive en renfort avec ma musique. Et d'ailleurs, vous allez entendre au début Jennifer Lopez qui dit « Viva ». Ah ouais, on est chanceux de même, nous autres. J'aurais aimé ça, moi, m'occuper d'enregistrer ça, d'appeler Jennifer Lopez, mais j'ai pas eu ce privilège-là, en tout cas. On va le pas demander. J-Lo et David Guetta en collaboration tout de suite pour « Save Me Tonight ». Dans On part ça de même.
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Ça fait au moins 30 ans que c'est ma chanteuse préférée, celle-là, Jennifer Lopez. 7h14, dans On part ça de même, et je vais faire un lien avec mon prochain sujet, parce que Jennifer Lopez pourrait faire partie de la FADOC. Ben oui, 50 ans et plus, la FADOC. Ah, oh, mais attends, là. Jennifer Lopez a quel âge? Ben, elle a 56 ans, hein? Ça paraît pas, hein? 24 juillet 69, donc dans à peu près un mois et demi, là, ça va être 57 ans pour Miss Jennifer Lopez. Et bon, oui, je voulais vous parler de la FADOC ce matin, parce qu'il y a une nouvelle identité de marque pour la FADOC. On dit région de Québec et de Chaudière-Appalaches. Donc, un nouveau logo. En fait, on dit un symbole là, de rayonnement. On dit que c'est évocateur de vivacité, d'ouverture et d'élan collectif. Et je lisais dans le communiqué, pour une organisation comme la FADOC, pourquoi pas une queue de rajeunissement? Je trouve ça intéressant, je trouve ça bien dit. Vraiment, donc une signature qui est toute simple. Donc, cette espèce de symbole de rayonnement. Puis à côté, en grosses lettres, c'est écrit FADOC. Donc, c'est officiellement lancé. On est vraiment tourné vers l'avenir de ce côté-là. Et on a quatre axes super importants pour venir appuyer la nouvelle identité. On dit favoriser le vieillissement actif avec les activités, augmenter le pouvoir d'achat grâce à des avantages concrets, défendre les droits collectifs des 50 ans et plus, et aussi on dit sensibiliser, informer et former. Et le slogan, c'est faire rayonner la force de l'âge. Donc, si jamais vous voulez un peu plus d'infos de ce côté-là, vous pouvez aller directement en ligne sur le site fadoc.ca. FADOQ.ca. Pas plus compliqué que ça. La musique de Caen maintenant, avec l'amour du jour. Je vous souhaite un très très bon début de semaine. Moi, c'est Jason.

0: Il est 7h20. On a la musique de Camila Cabello qui s'en vient dans les prochaines minutes. On va avoir la question extrême, ouais. On va repartir une nouvelle semaine avec ça. Dans les prochaines minutes, on va avoir de la météo et de l'info. Info locale et régionale. Et ça se fait avec notre journaliste Boris Chassagne à Viva 105.5.
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2: Mesdames, Messieurs, bonjour, ici Brice Chassaigne. La députée de Lotbinière-Frontenac, Isabelle Lecourt, quitte la vie politique et ne sollicitera pas un troisième mandat en octobre. Madame Lecourt met notamment en cause les exigences de la vie publique. La députée Lecourt a annoncé son départ de la coalition Avenir Québec sans tambour ni trompette via sa page Facebook. Élue en 2018, elle aura passé 8 ans dans ce comté de la Chaudière-Appalaches. Elle se dit fière de son bilan et du combat qu'elle a mené pour les femmes, les enfants et pour une société bienveillante. Les violences faites aux femmes, l'intimidation, la violence chez les jeunes ne me quitteront jamais. Je continuerai, dit-elle, de porter ces causes autrement, sans toutefois citer ses projets futurs. Madame Lecourt restera députée et adjointe gouvernementale régionale du ministre délégué aux régions de la Chaudière-Appalaches jusqu'à la fin de son mandat. Les données personnelles de nombreux enfants du Centre de services scolaires des Appalaches se sont retrouvées sur le web clandestin, conséquence d'une cyberattaque survenue le 25 août 2025. Le CSSA a le 29 mai dernier envoyé des lettres aux parents concernés par la diffusion clandestine des noms, prénoms et codes permanents de leurs enfants, de même que d'autres informations confidentielles. On ne sait combien d'enfants sont concernés par cette fuite. Le centre de services scolaires assure déployer tous les efforts nécessaires pour identifier les renseignements personnels et les personnes concernés par ce vol de données sensibles. Et près de 300 marcheurs ont affronté samedi les éléments pour récolter des fonds au profit de Sclérose en Plaques Canada Chaudière-Appalaches. Près de 45 000 $ ont été amassés. Soleil, vent et quelques déluges ont jalonné le parcours des marcheurs. Les sommes recueillies doivent financer des programmes de soutien aux personnes atteintes. 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
3: À la météo, c'est généralement du soleil. Hein? C'est ce qu'on a d'ailleurs pour partir la semaine. Moi, ça me va. Ça manque de chaleur parce que le maximum est à 18, normal de saison 19. Bon, vous allez dire, c'est pas si pire, là. Mais c'est sûr que j'aimerais ça avoir des minimums 20 et plus. Hein? Mais ça s'en vient, ça, là. On garde le moral, on garde le focus. Minimum à 6 pour ce soir, cette nuit. Et demain, justement, généralement ensoleillé toujours, avec un maximum à 20 degrés. Mercredi, on dit soleil 26 et jeudi, soleil 28. Bon, j'arrête ça là, mais c'est inspirant. Vraiment. On est à 7 degrés en ce moment, centre-ville Thetford.
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3: On repart une nouvelle semaine ensemble. Est-ce que ce sera facile? Pense pas. Pense pas. Est-ce que ça pourrait être drôle? Ah oui, ça par contre, oui. Ça pourrait donner lieu à de très bonnes et de très drôles de réponses ce matin. Ça va comme suit. 12% des répondants disent avoir déjà mis fin à une relation à cause de ceci. Ce serait quoi la cause, mettons, là, selon vous, pour 12% des gens? C'est ça, là. C'est important de cibler la bonne affaire. 12% des répondants disent avoir déjà mis fin à une relation à cause de ceci, en raison de ceci. De quoi s'agit-il, selon vous?
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3: Vous avez justement les ruptures parce que, trois petits points, ben c'est ça. Vous me laissez vos réponses. Moi, je vais tout prendre ça en note, puis on va démêler ça. On part ça, là. 30 minutes. Donc, un peu avant 8 heures, on aura la réponse du jour à vous donner. Mais avant ça, on pourra en ressortir quelques-unes obtenues, soit par téléphone, soit par texto. 418-335-7533. 418-335-7533. Ça peut être Messenger, donc Facebook Viva 105.5, courriel en ligne viva105.5.com. Ça, c'est notre site web. Donc, tout est là. Tout est prêt. Tout est en place. Merci, d'ailleurs, de participer avec nous. C'est super gentil. On va voir dans les prochaines minutes, nous autres, en studio, Mathieu Fontaine, avec qui on va parler. Hein? Il est de l'Office d'habitation du Sud des Appalaches. On lui a parlé la semaine passée. On lui reparle ce matin. Mais avant toute chose, en musique notamment, on va écouter Havana, chanson de Camila Cabello, avec la collaboration de Young Tog. Vous êtes dans On passe ça de même à Viva 105.5.

0: Il est 7h34. Je vous souhaite un très bon début de semaine. Merci beaucoup de nous choisir. Et avec moi en studio, j'ai Mathieu Fontaine, qui est le directeur général de l'Office d'habitation du Sud des Appalaches. Bon matin à toi, Mathieu.
1: Bon matin, Jason.
0: Comment ça va?
1: Ça va très bien toi-même.
0: Ah oui, ça va super bien. On a plein de questions pour toi ce matin. J'espère que tu es prêt.
1: Oui, je suis prêt.
0: Tu es bien réveillé?
1: Effectivement.
0: Ah, parfait, parfait. Donc, on va ensemble, Mathieu, démystifier une demande de logement à l'Office parce que il y a comme beaucoup de questions puis un peu d'incompréhension dans le processus là.
1: Exactement. Souvent, on se fait questionner par les gens. Comment ça marche? C'est quoi les étapes? Fait qu'on est là ce matin pour tout vous expliquer ça.
0: Bon, parfait. On va commencer ça en disant que c'est une démarche en deux temps.
1: Oui.
0: Explique-moi ça un peu.
1: En fait, quand les personnes se présentent, la première étape qui est à valider, c'est est-ce qu'il est admissible?
0: Okay.
1: Faut qu'il remplisse certains critères. Fait qu'on va appeler ça la démarche d'admissibilité. Puis en deuxième temps, on parle de l'offre de logement en tant que telle. Fait qu'une fois qu'il est admissible, là, il tombe sur notre liste. Sur notre liste, ben là, tout dépendant de ce que la personne vise, ben il peut avoir de l'attente, il peut ne pas avoir d'attente, tout dépendant des secteurs. Fait que c'est là qu'on offre un logement. Fait que ça, c'est la deuxième étape, c'est vraiment l'offre de logement.
0: Parfait. On va commencer par la première. Hein? On va y aller dans l'ordre, on ne mêlera pas notre monde à matin. On va parler d'admissibilité, donc comment ça fonctionne justement pour savoir quels sont les critères qui vont être importants à retenir dans tout ça? Là?
1: Oui, mais dans le fond, il faut comprendre qu'il y a des critères qui sont obligatoires puis il y a des critères qui sont facultatifs, tout dépendant du type de demande que vous faites.
0: C'est bon.
1: Fait que la première, c'est, un, nous, on offre des logements pour les aînés, on offre des logements pour les familles puis on offre des logements pour des personnes seules. Fait que la première étape, c'est est-ce que je suis citoyen canadien? Est-ce que j'habite au Québec dans la dernière année? Est-ce que j'ai habité n'importe où au Québec? Là? Que ce soit le Nunavik en haut, que ce soit Montréal en bas, n'importe où. Si j'ai été habité au Québec dans la dernière année, je suis admissible pour déposer une demande à l'Office d'habitation. La deuxième chose, c'est le revenu admissible. Le secteur qu'on couvre, la MRC des Appalaches, c'est 28 500 et moins.
0: Okay.
1: Fait qu'on parle pas de revenus vraiment très élevés. Là, on parle vraiment de revenus modestes à situation de pauvreté. Fait que là, on offre des logements à eux. Fait que la première étape, on est citoyen canadien, on a un revenu de 28 500. Après ça, les critères facultatifs.
0: Mm-hmm.
1: Critères facultatifs, ben, c'est la particularité de mon dossier, ma condition de santé. J'ai-tu besoin d'un premier étage? Ben oui, ben, ça va prendre un document supplémentaire. Est-ce que j'ai des enfants en garde, mais je les ai pas totalement avec moi. Faut que je prouve que j'ai des enfants, même s'ils sont pas toujours avec moi. Fait qu'il y a plein de petits critères comme ça qui peuvent être ajoutés. Et c'est là que vient important de choisir sa municipalité.
0: Ouais.
1: Nous, on offre des logements dans plusieurs municipalités dans la MRC des Appalaches. Puis, il y a des listes d'attente qui sont plus grosses que d'autres. Thetford, on a une plus grosse liste d'attente, exemple, au niveau des aînés. Mais s'il y a des familles 4,5 qui cherchent présentement un 4,5 puis qui ont des revenus admissibles, on a de la place au niveau 4,5 présentement. Fait que ça dépend vraiment de quel type de logement vous cherchez, dans quel secteur vous le cherchez. Ça se peut qu'il n'y ait pas de liste d'attente, ça se peut qu'il y ait une liste d'attente.
0: Et justement, on s'en va vers là, l'offre de logement. Là. Donc ça, c'est évidemment selon, comme tu as dit, les municipalités, selon aussi les différents critères des personnes qui veulent avoir un logement. Là.
1: Exactement, exactement. Fait que là, l'offre de logement en tant que telle, j'ai choisi mes municipalités. Fait que là, j'ai choisi Disraeli, Coleraine, Thetford Mines, Saint-Pierre-de-Broughton, Saint-Jacques-de-Lyde, East-Broughton et Attstock.
0: Okay.
1: Et là, si on est famille, c'est seulement à Thetford. Sinon, on peut aller vraiment à tous ces endroits-là. Fait qu'il y a des municipalités qui, eux, ont des logements qui sont disponibles rapidement. Et là, on parle d'une offre de logement. Une fois que le processus d'admissibilité est fait, que j'ai reçu ma lettre en tant que requérant d'un logement, ben à partir de là, il y a un temps qui se déclenche. Est-ce que ça va prendre un mois, deux mois, trois mois? Ça dépend de la liste d'attente. Mm-hmm. Mais s'il y a des logements qui sont vacants, on parle d'une offre de logement qui peut aller très rapidement, dans d'un mois à deux mois, on va déjà vous offrir un logement à loyer modique. C'est-à-dire un logement subventionné qui va vous coûter seulement 25 % de vos revenus annuels.
0: OK. Donc là aussi, il y a une mise à jour, je suppose, d'une fois à l'autre, d'une année à l'autre. Donc, on remet le dossier à jour pour savoir si tout est correct, s'il y a des affaires qui ont changé en cours de route et tout ça.
1: Exactement. On le voit beaucoup au niveau des aînés à Thetford parce qu'on a une bonne liste d'attente. Mais des fois, tu vas passer un an sur la liste d'attente. Donc, à un moment donné, tu vas recevoir au mois de mai une petite lettre de l'office qui dit « Hey, faudrait remettre ton dossier à jour pour vérifier si tu es toujours admissible, que tu n'as pas eu des nouveaux revenus qui fait que tu n'es plus admissible. » Fait que c'est vraiment ça qu'on vérifie une fois par année.
0: Donc là, Mathieu, en terminant, les gens qui à l'écoute voudraient avoir un peu d'infos là-dessus, on fait comment pour communiquer avec l'office? Là?
1: Oui, ben on a bien sûr le bureau 615 rue Montfait à Thetford Mines. Sinon, le numéro de téléphone 1-418-387-0404. Le courriel, bien sûr, fonctionne très bien. info.acommercial.oh-sudappalache.ca. Et le téléphone, comme je disais, ben là, il y a plusieurs personnes qui peuvent répondre à vos besoins, tout dépendant ce qui est proposé sur le téléphone.
0: Il y Il y a des options.
1: Hein? Il y a plusieurs options.
0: Comme dirait l'autre. Un gros merci, Mathieu. Bonne journée et surtout, bon début de semaine à toi.
1: Merci, même chose.
0: Salut, bye bye. Donc, Mathieu Fontaine, qui est le directeur général de l'Office d'habitation du Sud des Appalaches, avec qui on vient de jaser dans On part ça de même. Et nous autres, on poursuit en musique avec Amir et On dirait à Viva 105.5.

0: 7h43, question extrême aujourd'hui. 12% des répondants disent avoir déjà mis fin à une relation en raison de ceci. De quoi s'agit-il? Ginette dit, et même Réjeanne ont répondu ça, ce qui fait du sens, là. Un manque de temps là, pour voir la personne. Jenny, la personne sape en mangeant. L'argent, ça c'est la réponse de Mario. La grandeur de la personne en question avec qui on est en relation. Marilyn qui nous dit ça. Violence, ça c'est pas cool ça. Christine a répondu ça. Claudia, infidélité. Donc 12% des répondants disent avoir déjà mis fin à une relation en raison de ceci. Ce serait pour quelle raison, selon vous? Vous avez tout plein de bonnes réponses, sérieusement. Vraiment, vraiment. Merci d'ailleurs d'être là. On continue de répondre. Vous pouvez m'appeler, vous pouvez me texter. 418-335-7533. Je vous donne la réponse, la bonne, dans une dizaine de minutes, à peu près, ouais, parce qu'on ne l'a pas trouvé officiellement. Et vous allez faire comment? C'est donc bien drôle, ça. C'est sûr. On va avoir une chronique complète sur le monde du showbiz pour vous. Ça s'en vient, le temps d'écouter Ella Langley avec Choosing Texas à Viva 105.5.
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1: 7h50, je commence ça ce matin en vous faisant un résumé des prix écrans canadiens. C'était en fin de semaine, il y avait, hier, la soirée complète, si on veut, mais il y a eu plein d'autres galas ici et là en fin de semaine, donc on va vous faire un résumé. Et avec 16 prix, la série Heated Rivalry a battu le record du nombre de récompenses au prix écran canadien, notamment meilleure série dramatique, prix du public, meilleur premier rôle, série dramatique pour le comédien Hudson Williams. Donc, il y a eu une belle soirée, un beau week-end de ce côté-là. Ensuite, il y a eu personnages, en fait. Mike Myers, notamment, tout un personnage, celui-là. Ouais. Qui a remporté, lui, un prix spécial. En fait, ça s'appelle le prix Icône de l'Académie. Ensuite, on a Sophie Nellis qui a reçu le prix Radius. Hazel May, prix Gordon Sinclair pour le journalisme parlé. Et on a eu aussi, évidemment, des récompenses pour le travail de nos Québécois, entre autres le film Menteuse. On dit prix écran d'or pour un long métrage. Donc ça, c'est super. La jeune fille qui pleurait des perles a remporté le prix du meilleur court-métrage aussi. Le documentaire Qui a tué les expos de Montréal a remporté 2 trophées. Donc, vous pouvez aller en ligne, taper prix écran canadien et vous aurez accès à tous les récipiendaires de la soirée et du week-end dernier. En fait, je vous le dis, il y en a vraiment beaucoup, beaucoup, beaucoup. Ensuite, on va parler de la saison 3 de cette émission qui s'appelle Famille de criminels. C'est Illico Plus qui propose ça. C'est Annie Soleil Proto et Félix Séguin qui sont toujours à l'animation. En fait, on part à la trace de criminels finalement notoires. Essayer de comprendre, en jasant avec leurs proches, ce qui s'est passé avec différentes activités illicites et criminelles au fil des dernières années. Donc, on parle de 6 épisodes d'une heure. Donc, dès le 11 juin, on part la machine sur Illico Plus pour Famille de criminels. Et on va venir terminer ça avec un artiste de Thetford. Ouais, il s'appelle Charles-Antoine, originaire de Thetford. Est à Québec depuis 7 ans maintenant, a lancé, lui, dernièrement, son tout premier EP. Ça s'appelle « Sourire à la mort ». Voici la chanson-titre de l'album, un court extrait.

beaucoup qui disent ah ouais, hein, y a une petite influence ici là de Marco Emma, hein, Got Tedford aussi. Ben effectivement, travailler avec lui d'ailleurs. Marco Emma joue de la basse là avec Charles-Antoine. Donc effectivement, il y a un petit quelque chose de ce côté-là. Donc pour ce EP Sourire à la mort de Charles-Antoine, c'est disponible dès maintenant pour écoute et en téléchargement sur les différentes plateformes numériques. Lou Adriane Cassidy tout de suite. On n'arrête pas. À Viva 103.3.

0: Question extrême aujourd'hui. Ouais, on est rendu là. On vous la rappelle et on vous donne la réponse qui allait avec ça. 12 % des répondants disent avoir déjà mis fin à une relation en raison de ceci. C'était quoi la raison, selon vous? C'était la façon de s'habiller de l'autre. Hein? Alors, c'est pas de la faute, hein? Évidemment, du partenaire qui va laisser. Ben non, c'est l'autre qui s'habille mal. C'était ça. Mais c'était 12 % aussi. Hein? C'est ça. Donc, on a commencé la semaine de cette façon-là. On est 0 à 1. C'est pas grave. On va se reprendre demain. C'est bon, ça? Peter Cetera, Harry Styles également, en musique. On va voir de la météo. Et on va avoir aussi un bulletin complet d'informations nationales et internationales à Viva 105.5.
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2: Bon lundi, ici Louis-Philippe Arnoirel. Le premier ministre Mark Carney doit donner plus de détails aujourd'hui sur la manière dont le gouvernement entend lutter contre l'antisémitisme et la haine envers les Juifs au Canada. Le cabinet du premier ministre indique qu'il s'exprimera à Toronto. Son allocution survient moins d'un mois après que la police de la ville reine a été appelée pour une fusillade avec une arme factice visant 3 membres de la communauté juive. L'organisation B'nai B'rith affirme que la haine anti-juive se banalise au Canada et que le nombre d'incidents antisémites a dépassé les 6800 en 2025, un chiffre record depuis 1982. Par ailleurs, un groupe de suprémacistes blancs s'est réuni samedi à Shawinigan, en Mauricie, lors d'un rassemblement en faveur d'un Québec blanc. La manifestation a pris place au Parc des Vétérans, non loin du cénotaphe de la ville de Shawinigan. Un groupe d'individus masqués a brandi une banderole ornée de 2 fleurs de lys où l'on pouvait lire « Je me souviens d'un Québec blanc ». La première ministre du Québec, Christine Fréchette, a durement condamné dans un communiqué publié hier ce rassemblement ainsi que les messages racistes qui ont été formulés. Elle a assuré que de tels propos sont inacceptables et n'ont pas leur place dans notre société. Et pour terminer, plusieurs organisations de santé exhortent le gouvernement fédéral à réduire la consommation de nicotine chez les Canadiens à moins de 5 % de la population d'ici 2045. Ce consensus est issu d'une table ronde de 2 jours organisée en amont de la Journée mondiale sans tabac hier. Un précédent objectif national fixé en 2016 visait à réduire le taux global de tabagisme à moins de 5 % d'ici 2035. Les Hagen, directeur général d'Action sur le tabagisme et la santé, a souligné que la consommation de nicotine a augmenté de manière exponentielle chez les Canadiens âgés de 25 ans et moins. C'est ce qui complète vos actualités Arsenal Média. Passez une bonne journée sur nos ondes.
3: À la météo maintenant. Ce sera soleil et nuages pour aujourd'hui. Maximum de 18. Normal de saison, 19. Donc on commence tranquillement, pas vite, là, à jaser. Puis on est dû là, pour jaser de belles et de bonnes météos. Minimum à 6 ce soir, cette nuit et demain. Généralement ensoleillé avec un maximum à 20 degrés. Et présentement, on est à 9 degrés.

Et jeudi, soleil 28. Donc, on touche pas à ça, hein? Non, non, non. On laisse ça comme ça. Il est 8h05. 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C'est Jason, nous accompagne jusqu'à 8h45. Ensuite, il y aura Diane Simard pour Viva l'avant-midi. Il y aura Jerry Castonguay pour le lunch 80-90-2000. D'ailleurs, une chanson de 86 pour vous. Glory of Love, Peter Cetera. Ça s'en vient dans les prochaines minutes. Le temps de bien préparer, justement, votre émission pour l'heure du midi. On va avoir, nous autres, à jaser aussi avec Marie-Pierre Lacasse, directrice du service des loisirs et de la culture à la ville de Thetford. On va parler d'actualité concernant les activités aquatiques, notamment plein d'activités d'offres de loisirs cet été. Donc oui, on écoute Peter Cetera d'abord, mais on écoute aussi Harry Styles avec Sign of the Times à Viva 105.5.

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1: Et en bout de ligne, tout de suite, on va aller la retrouver. C'est Marie-Pierre Lacasse, qui est directrice du service des loisirs et de la culture à la Ville de Thetford. Bon matin à toi, Marie-Pierre.
2: Bonjour, bonjour. Bon matin à toi aussi.
1: Comment ça va?
2: Ça va super bien, en pleine forme.
1: Ah, vraiment, c'est super ça. Donc, on va ensemble parler, Marie-Pierre, des activités aquatiques qui seront offertes là, par la ville cet été. Évidemment que plusieurs familles commencent à penser à ça, là. Activités aquatiques, les cours de natation. Donc, tu arrives en renfort pour nous en parler ce matin.
2: Exactement. Puis les inscriptions, justement, sont déjà en cours pour la saison estivale. Les inscriptions, ça se passe super bien. On a déjà plusieurs enfants et adultes inscrits. Tout est disponible, bien sûr, sur villethetford.ca. Puis il reste encore quelques places dans plusieurs cours, le temps pour les enfants que les adultes. Puis il y a vraiment là, une offre de cours pour tous les niveaux. Puis si les parents, là, ils se posent des questions sur les niveaux de leurs enfants, bien, notre équipe là est là assurément pour les accompagner. Là, vous avez juste à nous appeler puis on va leur les guider là, dans le choix de leur cours. Puis aussi, cette année, on a plein de nouveautés. Entre autres, on a des entraînements matinales pour les adultes d'une durée de 25 minutes. Des fois, avant d'aller au travail, c'est super. Ouais. Puis on a un nouveau camp de jour aquatique à la polyvalente de Thetford aussi pour les jeunes de 8 ans et plus. Donc, super intéressant. Puis on n'oublie pas, bien, c'est sûr, nos activités qui sont toujours populaires, l'aquajogging, l'aquaforme, pour maintenir la forme pendant l'été.
1: Ça, c'est évidemment tout plein de belles offres hein, pour les petits et les grands. Et là, Marie-Pierre, j'aimerais ça savoir, est-ce que vous offrez toujours à la ville là, les cours pour les jeunes qui aimeraient devenir sauveteurs?
2: Oui, absolument. C'est tellement important hein, d'avoir là ces genres de cours-là parce que c'est sûr qu'on veut ouvrir nos piscines publiques, on veut assurer la relève, on veut assurer que tous nos bassins d'eau dans la région soient sécuritaires. Donc, on offre là, la formation aux jeunes sauveteurs. Puis ça commence dès l'âge de 8 ans, là, ils peuvent faire les jeunes sauveteurs. Puis après ça, ça se poursuit avec des cours spécialisés, là, les médailles, les croix, les premiers soins du sauveteur national. Et qu'on encourage toutes les personnes qui aimeraient enseigner la natation à communiquer avec nous. Là, puis on rappelle aussi que la formation est entièrement gratuite. Donc, c'est le temps là, de s'inscrire.
1: Et là, à un moment donné, je ne sais pas quand, Marie-Pierre, mais à un moment donné, le beau temps va revenir.
2: On a hâte, ouais, on a hâte que la chaleur. Mais vous savez que notre équipe d'entretien des parcs et notre équipe de sauveteurs est prête à ouvrir nos jeux d'eau, nos piscines. Donc, on travaille déjà à ça. Donc, il va y avoir la piscine extérieure de Sainte-Marthe qui va être ouverte tous les jours cet été de 9h à 19h30. Okay. On a agrandi la période de bain libre, en fait, parce qu'on a notre beau projet de piscine Notre-Dame qu'on travaille. Là, si les gens passent dans ce secteur-là, vous voyez déjà les travaux. La piscine Notre-Dame va être fermée pendant l'été pour toute la période estivale et on va la retrouver là en 2027. Donc, cette année, là, c'est vraiment la piscine Sainte-Marthe qui va être ouverte et aussi là, tous les jeux d'eau. Je rappelle aussi, là, ça a fait le bonheur de beaucoup de gens, là, mais on a enlevé le port des cases de bain. On avait fait un projet pilote l'année passée, donc plus de besoin de cases de bain dans nos piscines extérieures. Ça, les gens sont bien, bien, bien contents. Puis j'invite aussi là, tous les jeunes, les adultes à venir essayer notre tour de 5 mètres à la piscine de la polyvalente parce que ça va être ouvert là, le 20 juin au 16 août, tous les vendredis, samedis, dimanches de 18h30 à 19h. Fait que venez affronter le 5 mètres. On vous invite à venir sauter d'en haut.
1: Et là, ça, c'est concernant évidemment les piscines. C'est bien correct comme ça, mais il y a d'autres choses pour les citoyens de Thetford cet été. Qu'est-ce qui va se passer là, du côté des loisirs et de la culture?
2: Ah oui, je suis vraiment fière de mon équipe parce que tout le monde a mis la main à la pâte cette année. On fait quelque chose de vraiment différent. Un nouveau concept, ça s'appelle « Un été à vivre à Thetford ». Imaginez-vous qu'on va avoir 80 spectacles et événements gratuits en plein air sur le territoire. Donc, on parle de 11 semaines d'activités du 4 juin au 23 août. Donc, vraiment, là, il y en a pour tous les goûts pendant la période estivale, soit pour les familles, les aînés, les jeunes adultes. C'est sûr là, que vous allez trouver des événements d'activités, des spectacles là, intéressants pour tout le monde.
1: Et tu as mentionné la date du 4 juin. Donc, il y aura le coup d'envoi de cette programmation-là avec un événement spécial le 4 juin. Ça va être quoi, au juste?
2: Exactement, on lance la programmation, donc ça va être un genre de 5 à 7, il va y avoir des petites bouchées, il va y avoir un artiste pianiste renommé, Roman Zavada, qui va être là, ça va être autour du piano public, là, devant le kiosque chocolaté. Fait qu'on va tout vous présenter, là, la programmation de l'été, et ça va être, c'est ouvert à tous, bien sûr, c'est gratuit, c'est dehors. Donc, déjà cette semaine, là, on vous attend le 4 juin pour lancer nos festivités.
1: Et pour ce qui est des citoyens, là, de la ville de Thetford, qui aimeraient peut-être avoir un peu plus d'infos sur la programmation, sur ce qui se passe aux loisirs et à la culture et tout ça pendant l'été, on va aller trouver l'info où?
2: Oui, réflexe numéro 1, on visite la page villethetford.ca/été. Toute la programmation de cette année est centralisée et mise à jour en temps réel à cet endroit-là. Puis sur Facebook, à chaque dimanche, on va publier un résumé de la semaine. Donc, ça va être super intéressant. Puis on vous invite aussi à télécharger, si c'est pas fait, l'application Info Thetford pour recevoir des alertes directement sur votre téléphone. Puis ceux qui préfèrent l'imprimer, ben il y a un beau feuillet coloré là qui va être distribué dans les écoles, dans les commerces, les bâtiments municipaux aussi là, avant la fin d'année scolaire. Donc, il n'y a pas d'excuse, vous allez tout avoir l'information. C'est un été à vivre pleinement à Thetford cette année.
1: Très, très cool. Merci beaucoup, Marie-Pierre, pour l'entrevue de ce matin. Bonne semaine à toi.
2: Ben, bonne semaine. Merci pour ton temps.
1: Salut. Bye-bye. Donc, Marie-Pierre Lacasse, avec qui on vient de jaser, elle est directrice du service des loisirs et de la culture à la ville de Thetford.

8h23, sèche tes pleurs. Ouais, parce que c'est pas fini. Hein, non, c'est pas fini. On pleurera dans 20 minutes, là. Hein? Parce qu'on a encore un bon petit bout à faire ensemble dans ce premier réveil de la semaine, celui du lundi 1er juin 2026. Là, faut accélérer les affaires. Là, hein? On est le 1er juin, on veut du soleil, mais on veut de la chaleur surtout. Là. On veut des belles journées. On veut se faire dorloter, profiter du soleil et tout ça. Là. On a-tu le droit? Je pense que oui. D'ailleurs, on va parler de météo très, très bientôt dans l'émission. On va parler d'info locale et régionale avec notre journaliste Boris Chassaigne. Et j'aurai en musique aussi Taylor Swift à vous proposer. À Viva 105.5!

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3: Mesdames, Messieurs, bonjour, ici Boris Chassaigne. La députée de Lotbinière-Frontenac, Isabelle Lecourt, quitte la vie politique et ne sollicitera pas un troisième mandat en octobre. Madame Lecourt met notamment en cause les exigences de la vie publique. La députée Lecourt a annoncé son départ de la coalition Avenir Québec sans tambour ni trompette via sa page Facebook. Élue en 2018, elle aura passé 8 ans dans ce comté de la Chaudière-Appalaches. Elle se dit fière de son bilan et du combat qu'elle a mené pour les femmes, les enfants et pour une société bienveillante. Les violences faites aux femmes, l'intimidation, la violence chez les jeunes ne me quitteront jamais. Je continuerai, dit-elle, de porter ces causes autrement, sans toutefois citer ses projets futurs. Madame Lecourt restera députée et adjointe gouvernementale régionale du ministre délégué aux régions de la Chaudière-Appalaches jusqu'à la fin de son mandat. Les données personnelles de nombreux enfants du Centre de services scolaires des Appalaches se sont retrouvées sur le web clandestin, conséquence d'une cyberattaque survenue le 25 août 2025. Le CSSA a le 29 mai dernier envoyé des lettres aux parents concernés par la diffusion clandestine des noms, prénoms et codes permanents de leurs enfants, de même que d'autres informations confidentielles. On ne sait combien d'enfants sont concernés par cette fuite. Le centre de services scolaires assure déployer tous les efforts nécessaires pour identifier les renseignements personnels et les personnes concernés par ce vol de données sensibles. Et près de 300 marcheurs ont affronté samedi les éléments pour récolter des fonds au profit de Sclérose en Plaques Canada Chaudière-Appalaches. Près de 45 000 $ ont été amassés. Soleil, vent et quelques déluges ont jalonné le parcours des marcheurs. Les sommes recueillies doivent financer des programmes de soutien aux personnes atteintes. 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
4: Maintenant, on va se parler de météo. Ouais, après un week-end poliment en dents de scie, où il y a eu quand même des journées froides, il y a eu de la pluie. Dans certains secteurs, il y a eu du... pas j'allais dire du grésil, mais c'était plutôt de la grêle. Là. Ouais, il y a eu quand même une accumulation de ce côté-là aussi. J'ai vu dans certains secteurs aussi beaucoup de vent, beaucoup de pluie. Des dégâts, donc des arbres tombés, des voitures écrasées, beaucoup de dégâts matériels. Donc là, il faut que ça se calme un petit peu. Il faut que ça s'améliore beaucoup. Hein? Soleil et nuages aujourd'hui, c'est pas la plus chaude, mettons, de la semaine, mais ça donne comme une espèce de point de départ. Le maximum à 18 aujourd'hui. Un minimum à 6 pour ce soir, cette nuit. Demain, généralement ensoleillé 20. Mercredi, soleil 26 et jeudi, soleil 28. Donc, si c'est le cas, on va être fou raide, là. Moi, j'ai parti ma piscine, là, c'est sûr, je me baigne mercredi. Là. Soleil 26, c'est sûr. C'est sûr que je chaude dans la piscine. Puis jeudi, je chaude dans la piscine. Puis après ça, ben on ferme la piscine parce qu'il va faire froid. Mais non, c'est pas vrai. C'est une petite blague. Une petite blague. On est à 9 degrés en ce moment, centre-ville, Thetford.
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4: C'est une petite blague, mais en même temps, il y a un fond de vérité pareil, hein, parce que c'est tellement mêlé la météo, là. Tu sais, là, on va avoir jeudi, mettons, 28, puis après ça, on pourrait tomber à 15 les prochains jours, puis avec la pluie, puis tout ça. Donc, on le sait jamais trop sur quel pied danser. Ah, danser des deux pieds, ça va être mieux. Ça aide à garder le rythme. Hein, de ce côté-là. On va se jaser, nous autres, d'un sondage, en fait, dans les prochaines minutes, qui a été réalisé. On va parler de finances. Est-ce que vos jeunes comprennent les finances? Est-ce que les parents comprennent aussi? Oui, il y a peut-être cet enjeu-là aussi. Tu sais, des fois, les parents veulent parler de budget et de finances avec les jeunes, mais si les parents sont pas bien bons non plus, ça part mal. Donc, on va avoir à vous donner quelques petites statistiques selon un sondage qui a été publié dernièrement. Donc, on va en jaser en long et en large. On va avoir Zaz en musique, Je veux. Et d'abord, c'est Taylor Swift qu'on écoute pour The Fate of Ophelia. Vous êtes dans ce premier réveil de la semaine. Ça s'appelle On part ça de même. Et on est ensemble comme ça jusqu'à 8h45 à Viva 105.5 en vous souhaitant un très bon

8h37, on a un nouveau sondage Ipsos réalisé pour Mido qui a été publié dernièrement. On parle de finances. On dit, premièrement, que les jeunes Québécois, quand même, connaissent assez bien les bases de l'épargne, mais on a de la difficulté à appliquer ça concrètement au quotidien. D'ailleurs, on dit que seulement 9% des parents canadiens estiment que leurs enfants seraient prêts à gérer leurs finances de façon autonome en quittant le nid familial. C'est pas beaucoup, là, 9%. Mais là, ce qu'il faut faire, et ce qu'on dit de faire dans ce sondage-là et dans les résultats, là. D'ailleurs, on dit, bon, premièrement, on peut les laisser gérer le budget. Ça va dépendre de l'âge des enfants, là, tu sais. Quand ils sont trop jeunes, non. On peut leur parler quand même. As-tu besoin de ça, vraiment? Parce que souvent, il y a des envies, des besoins qu'on se crée avec les autres enfants à l'école qui ont telle ou telle affaire, puis là, le jeune revient, je veux avoir ça, pourquoi? Ben mon ami l'a, OK, mais pourquoi tu veux l'avoir? Parce que ton ami l'a. En as-tu besoin? Là, finalement, on réussit à gratter, puis on dit, ah non, finalement, c'est un besoin superficiel. Donc, c'est ça, c'est de jaser avec vos enfants, de faire des choix ensuite, de les laisser aussi, des fois, faire des erreurs, pour qu'il y ait un apprentissage. Des fois, ça, c'est pas facile. Tu sais que ça va être une catastrophe. Tu laisses aller ton enfant avec ça. Finalement, l'achat, ça sert à rien, mais on le savait déjà. Ça va traîner dans la chambre, ça va traîner partout, ça va prendre la poussière. Mais on le savait déjà. Donc ça, ça fait partie des apprentissages. Donc tu fais une erreur, tu achètes ça, t'en avais pas de besoin, on te l'avait dit, tu l'as fait pareil. Bon, hein? On peut y aller comme ça. Puis après ça, ben là, il y a des objectifs à atteindre aussi. Pour l'épargne, faut qu'il y ait plus de sous dans le compte qu'il y en ait à l'extérieur du compte. Donc, il faut faire des gestes concrets pour en arriver à une autonomie financière avec les jeunes. Bon, jeunes adultes, peut-être. Mais là, les ados, ils commencent à travailler hein, assez tôt parce que les employeurs, il y en a partout qui veulent des jeunes pour travailler hein, un peu dans toutes les sphères de la société, dans tous les emplois possibles. Donc là, les jeunes se retrouvent avec des sous dans leur poche, dans leur compte en banque, hein? Plus tôt que tard. Donc là, c'est ça. Il faut gérer ça dans le sens du monde. Et nous autres, ben, on a dernièrement notre fille qui est allée à Ottawa. Là. C'était le voyage de fin d'année avec la polyvalente de Thetford, secondaire 1. Bon. Là, on y avait dit, on va te donner des sous en papier, on va te donner un certain montant pour jeudi, vendredi et samedi pour tes 3 jours. OK, parfait. Puis là, on a fait aussi... Ah, ouais. Ça y prendrait peut-être une carte de débit. Là. Hein? On est allé chercher une carte de débit, mais on a mis un montant maximal de dépenses par jour. Hein? On est wise. Oui, on est wise. Là. On y fait confiance, mais en même temps, on sait que ça pourrait aller vite, là, des dépenses. Puis on a compris que quand il est revenu, ouais, il y en a eu des achats. Il y en a eu des achats, mais vous savez quoi? C'est bien correct. Bon, ça. On ajuste, puis après ça, on s'améliore, hein? On propose l'affaire, on avance, on évolue, puis on s'améliore. C'est ça qu'il faut faire. Puis il faut en parler. Parlez-en de budget. Parlez de sous avec vos enfants. Ça, c'est super important. Bon, avant de terminer ça pour ce matin, je veux vous inviter à être là demain. Entre autres, on aura notre chronique à faire avec Marie-Carine Boucher de la JT. Je vais parler avec Audrey Lachance aussi dans notre chronique du CI3S de Chaudière-Appalaches. On va avoir Lynn Gosselin avec nous autres en studio aussi pour la maison. Les couleurs du vent. Donc, le rendez-vous est donné pour demain entre 6h et 8h45. On se laisse avec King Melrose maintenant et viens nous rejoindre dans On part ça de même à Viva 105.5. Bonne journée!

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Ce 1er juin aujourd'hui, alors on entame le mois de l'été. Parce que le 21 juin, ça s'en vient, on parle de 16h34 pour le solstice d'été. Alors c'est sûr qu'on va être là. Et qu'est-ce qu'on nous annonce pour ce mois de juin? En général, au Québec, on aura l'occasion.

Andréanne Amalette dans Vivant la Vent Midi. Andréanne qui nous a offert de la nouveauté vendredi, les Jardins dérangés, mais en édition live. Oui, un album live.

0: C'est une bonne raconteuse aussi, Andréanne Amalette. Alors, il y a quelque chose de très personnel dans ce nouvel album qui est maintenant disponible. Anastasia Avenir, à Viva, restez là.
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au Québec en juin 2026. On s'attend à un début de saison estivale globalement plus frais que les années précédentes, mais doux et clément. Alors, on dit que les prévisions indiquent des températures plus douces, sans canicule extrême, avec de

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4: Mesdames, Messieurs, bonjour, ici Boris Chassagne. Près de 300 marcheurs ont ce samedi affronté les éléments pour récolter des fonds au profit de Sclérose en Plaques Canada Chaudière-Appalaches. Près de 45 000 $ ont été amassés. Soleil, vent et quelques déluges ont jalonné le parcours des marcheurs. Les sommes recueillies doivent financer des programmes de soutien aux personnes atteintes par la maladie. La députée de l'Albignia-Frontenac, Isabelle Lecourt, quitte la vie politique et ne sollicitera pas de troisième mandat en octobre. Madame Lecourt cite à cet effet les exigences de la vie publique. Et dans la Ligue de baseball majeure du Québec, l'Unicanva de Thetford est toujours en quête d'un premier gain cette saison. Le match qu'il devait disputer dimanche après-midi sur la route contre les Expos de Sherbrooke a dû être annulé pour cause de mauvais temps. L'Unicanva devrait disputer son prochain match jeudi soir à Thetford contre le Brock de Drummondville. Voilà, c'était vos manchettes. 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

situation personnelle, hein, ces temps-ci. Vous savez qu'elle a annoncé le week-end dernier sa séparation avec Frédéric Robichaud, dont elle était fiancée. Ils se sont fiancés au cours de la dernière année. Alors là, nouvelle étape.

Festival de Cannes, rien de moins. Alors, des photos qu'on peut voir, oui, à Cannes. On peut voir aussi dans son carrousel de photos, ben, les moments avec sa fille, ses amis, son futur condo aussi. Et Frédéric Robichaud a répondu avec 3 emojis de main en cœur. Alors, ça prouve quand même qu'ils ont encore une belle collaboration. Elle a fait 2 emojis de câlin. Ah oui, on surveille.

0: 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Les plein noirs, tes avenirs à Viva.
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d'Europe. Alors, elle a tiré sa révérence à Montréal pour le premier chapitre. Mais là, la presse nous racontait, puis le Journal de Montréal également, que Jean-François Posé dit qu'il travaille sur la suite et que ça va arriver quelque part en 2027. Donc, pour le moment, on n'a pas énormément de détails, mais l'important, c'est

Where is my husband? The Raid en Viva l'avant-midi. Ici, c'est Viva la musique. C'est juste le meilleur qu'on vous offre. Et ça se poursuit avec le groupe suédois Ace of Base. All That She Wants. C'est du

La toune du lunch est à venir dans un instant. Vous savez que ça met la table sur ce que vous pouvez entendre pendant l'heure du dîner pour le lunch 80-90-2000. Juste la belle nostalgie qui s'invite à Viva. Et ça nous sera servi tantôt par le légendaire Lionel Richie. Et vous savez qu'il s'en vient en sol québécois. Et il ne sera pas seul en plus avec Earth, Wind and Fire. Alors, ils seront de passage au Centre Bell le 5 juillet prochain dans le cadre de leur

0: Il s'invite avec All Night Long dans un instant Viva.
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8: Mesdames, Messieurs, bonjour. Ici Boris Chassaigne. Près de 300 marcheurs ont ce samedi affronté les éléments pour récolter des fonds au profit de Sclérose en Plaques Canada Chaudière-Appalaches. Près de 45 000 $ ont été amassés. Soleil, vent et quelques déluges ont jalonné le parcours des marcheurs. Les sommes recueillies doivent financer des programmes de soutien aux personnes atteintes par la maladie. La députée de Lotbinière-Frontenac, Isabelle Lecour, quitte la vie politique et ne sollicitera pas de troisième mandat en octobre. Madame Lecour cite à cet effet les exigences de la vie publique. Et dans la Ligue de baseball majeure du Québec, l'Unicanva de Thetford est toujours en quête d'un premier gain cette saison. Le match qu'il devait disputer dimanche après-midi sur la route contre les Expos de Sherbrooke a dû être annulé pour cause de mauvais temps. L'Unicanva devrait disputer son prochain match jeudi soir à Thetford contre le Broc de Drummondville. Voilà, c'était vos manchettes. 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
2: Est-ce qu'il y a un

manquer ça. Ricky Martin, qui est en pleine tournée internationale, puis là, il avait entamé la semaine passée sa tournée européenne à Monténégro, puis il est arrivé une aventure assez surprenante. Mésaventure, on va l'appeler de même, parce qu'il y a un individu qui a lancé du gaz lacrymogène vers la scène. C'est ce qu'explique le Paris Match, et c'est par voie de communiqué aussi là, qu'on a relayé l'information. Alors, ce qu'on a fait, c'est qu'on a fait une interruption assez brutale du spectacle, hein, parce que les spectateurs s'étaient

0: trentaine est à venir avec Living La Vida Loca dans un instant. Viva!
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2: Mesdames, Messieurs, bonjour, ici Boris Chassagne. Des élèves des polyvalentes de Disraeli, Thetford et Black Lake ont le 24 mai dernier fait bonne figure au championnat scolaire d'athlétisme de la région de Québec et Chaudière-Appalaches. Ils ont récolté 21 médailles, dont 9 d'or, 7 d'argent et 5 de bronze. Cet événement s'est tenu au stade TELUS du PEPS de l'Université Laval. Le centre de service scolaire des Appalaches y présentait une délégation d'une vingtaine de jeunes athlètes. Et près de 300 marcheurs ont ce samedi affronter les éléments pour récolter des fonds au profit de Sclérose en Plaques Canada Chaudière-Appalaches. Près de 45 000 $ ont été amassés. Soleil, vent et quelques déluges ont jalonné le parcours des marcheurs. Les sommes récoltées vont permettre de financer notamment des programmes de soutien aux personnes atteintes par la maladie. 17 marches ont été organisées à travers la province. 3 000 personnes y ont pris part. 780 000 $ ont été récoltés. C'était vos manchettes.
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2: Bon, ben c'est lundi, la semaine a recommencé. On l'a...

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1: Trois décennies de musique, une heure seulement. Mais comment faire pour tout jouer? Ben, pas trop de blabla, puis ben de la musique, c'est ça qu'on vous offre. Est-ce que vous êtes à l'écoute? 1-866-56-RADIO. Je veux savoir qui est là. Puis oubliez pas, hein, aux alentours de midi et quart, midi et vingt, il y a la toune du bureau. C'est une demande spéciale pour une gang qui nous écoute ici chez nous. Mais faut encore la faire, cette demande-là. On va parler d'une nouvelle... Ben, j'ai comme le goût de dire nouvelle ère dans notre vie. Mais tu sais, on connaît l'enfance, l'adolescence, l'âge d'or. Mais il y a une nouvelle partie de notre vie qui vient d'arriver. Et vous en faites probablement partie, vous êtes probablement pile dedans. Mais avant toute chose, place à la musique. What a feeling du film Flashdance. Voici Irene Cara qui nous ramène dans le passé. On a tous des images très très claires. Un bon midi partout à travers le Québec. C'est le

septembre prochain. Sinon, la série très appréciée Heated Rivalry, c'est rivalité passionnée, a remporté un record de 16 prix au prix écran canadien, dont ceux de la meilleure série dramatique et meilleur acteur principal pour Hudson Williams. Il y a aussi Sophie Nélisse qui a remporté un prix.

0: préoccupation exprimée par des associations de la communauté juive locale. Et Dua Lipa et Colin Turner se sont mariés à Londres au Palais de Justice et prévoient une fête de 3 jours en Sicile prochainement. Ben, plein d'amour à eux! The Fugees en 96 nous attend de retour avec Killing Me Softly à Viva.
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1: Hey, c'est le fun, j'ai parlé à des auditeurs de l'Abitibi un peu plus tôt ce midi et on nous dit qu'il fait chaud comme en été, hein? Ah ben ça fait différent pour neiger à la fête des mères, là on change ça. Et tel que promis, c'est la toune du bureau. Je salue la gang de Drummondville Économique, en fait Drummond Économique. Voici The Fugees, Killing Me Softly à Viva.

L'âge d'or, connaissez-vous la murescence? Vous êtes probablement pile dedans. Mais avant de parler de ça à Viva, c'est le lunch 80-90-2000. En 91, c'était...

0: Hey, un bon lunch à Viva. Connaissez-vous ça, la mûrescence? Ouais, c'est un terme qui gagne en popularité. C'est parce que ça parle de la transition autour de la cinquantaine, notamment entre 45 et 65 ans. Je pense qu'on en a pas mal, une gang qui sont pile dedans en ce moment. Mais tu sais, on parle du changement du corps à l'adolescence, l'enfance, où est-ce qu'on apprend tout puis on a le cerveau immature, l'âge mûr, l'âge d'or. Là où on est sage, où on a fait ce qu'on voulait dans la vie, où est-ce qu'on peut enfin profiter de la vie à notre goût. Mais là, la mûrescence, c'est marqué par un désir de redécouverte de soi, de recherche de sens. Il y a des changements hormonaux comme la ménopause chez les femmes, l'andropause chez les hommes. Puis, on parle d'explorer de nouvelles carrières parce qu'on se connaît bien. Meilleur équilibre entre vie professionnelle et personnelle. On approche de la retraite. Également, on a des changements au niveau de nos conditions, évidemment, physiques. Mais aussi, fait étonnant, c'est l'âge où est-ce que les enfants partent de la maison. Donc, on doit se retrouver un nouveau sens à notre vie. C'est très intéressant. Puis, je vous demande au 1-866-567-2346, êtes-vous en mûrescence? Le sentez-vous? Puis, c'est quoi votre plus grand enjeu? Est-ce que vous avez décidé d'opérer des changements dans votre vie? Parce que si c'est pas déjà fait, il y a des chances que ça arrive. Bryan Adams nous offre un souvenir de 95 au retour et ça va être excellent. Bon lunch à Viva!
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The Police, malgré que Sting est un musicien incroyable, un chanteur correct, mais il a été nommé à quelques reprises le pire parolier de l'histoire de la musique. C'est quelque chose. Une autre emblème musical, c'est celle de Jonathan Pinchot en plein bug de l'an 2000, à la fin des années 90, au début 2000. Tout le monde avait l'album là, qui était comme une espèce de colis avec des collants dessus là, qui avait voyagé. Ben, c'est ça que nous offrait Okoumé. On vous offre Son Rire et Diane Simard s'en vient pour s'occuper de votre après-midi au travail. Je m'appelle Jay. On se retrouve demain midi.

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2: Mesdames, Messieurs, bonjour, ici Boris Chassagne. Des élèves des polyvalentes de Disraeli, Thetford et Black Lake ont le 24 mai dernier fait bonne figure au championnat scolaire d'athlétisme de la région de Québec et Chaudière-Appalaches. Ils ont récolté 21 médailles, dont 9 d'or, 7 d'argent et 5 de bronze. Cet événement s'est tenu au stade TELUS du PEPS de l'Université Laval. Le centre de service scolaire des Appalaches y présentait une délégation d'une vingtaine de jeunes athlètes. Et près de 300 marcheurs ont ce samedi affronter les éléments pour récolter des fonds au profit de Sclérose en Plaques Canada Chaudière-Appalaches. Près de 45 000 $ ont été amassés. Soleil, vent et quelques déluges ont jalonné le parcours des marcheurs. Les sommes récoltées vont permettre de financer notamment des programmes de soutien aux personnes atteintes par la maladie. 17 marches ont été organisées à travers la province. 3 000 personnes y ont pris part. 780 000 $ ont été récoltés. C'est à vos manchettes.
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Il y a de la nouveauté de Sale Barbe qui vient tout juste d'arriver. On s'en reparle dans un instant. D'ailleurs, la formation sera là en musique aussi avec Thierry Larroux. Et juste avant, c'est Chabouzi qui est là, lui qui va nous offrir de la nouveauté à la fin du mois de juillet. Il est là avec Jelly Roll sur Amen à Viva.

0: Bien de chez nous. Alors, une affirmation très brève et très puissante. Puis dans le communiqué, là, pour nous aiguiller, on nous a mis des synonymes, des exemples. Alors, « aïe », ça veut dire aussi « ah oui, oui, hein, ah ouais, ouais, ben, yes sir, bien sûr, hey, je crée bien. » Alors, c'est comme une affirmation « aïe, ah, et ». Alors, c'est la nouvelle pièce de Salvarbe et c'est le premier extrait d'un album qui s'en vient cet automne. On pourra voir la formation un petit peu partout là, cet été dans les festivals et le nouveau spectacle va partir à la mi-septembre. À venir dans un instant, Alex Warren avec Fever Dream. À Viva, restez là.
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2: Mesdames, Messieurs, bonjour, ici Boris Chassaigne. L'entreprise Aspirtech, spécialisée dans la fabrication d'aspirateurs centraux, alimentera son usine de Saint-Joseph-de-Colrennes grâce à l'énergie solaire. Les panneaux photovoltaïques installés sur le toit de son usine de production devraient lui permettre de générer la puissance et la quantité d'énergie nécessaire pour couvrir la quasi-totalité de ses besoins en électricité. L'entreprise a pu se prévaloir des mesures d'aide financière mises en place par le gouvernement du Québec et Hydro-Québec. Et dans la Ligue de baseball majeure du Québec, l'Unicanva de Thetford est toujours en quête de son premier gain cette saison. Le match qu'il devait disputer ce dimanche après-midi sur la route contre les Expos de Sherbrooke a dû être annulé pour cause de mauvais temps. L'Unicanva devrait disputer son prochain match ce jeudi soir à Thetford contre le Brock de Drummondville au Stade des Jardins. Voilà, c'était vos manchettes.
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0: Marie Tavenir à Viva, restez là.
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2: Mesdames, Messieurs, bonjour, ici Boris Chassaigne. L'entreprise Aspirtech, spécialisée dans la fabrication d'aspirateurs centraux, alimentera son usine de Saint-Joseph-de-Colerennes grâce à l'énergie solaire. Les panneaux photovoltaïques installés sur le toit de son usine de production devraient lui permettre de générer la puissance et la quantité d'énergie nécessaire pour couvrir la quasi-totalité de ses besoins en électricité. L'entreprise a pu se prévaloir des mesures d'aide financière mises en place par le gouvernement du Québec et Hydro-Québec. Et dans la Ligue de baseball majeure du Québec, l'Unicanva de Thetford est toujours en quête de son premier gain cette saison. Le match qu'il devait disputer ce dimanche après-midi sur la route contre les Expos de Sherbrooke a dû être annulé pour cause de mauvais temps. L'Unicanva devrait disputer son prochain match ce jeudi soir à Thetford contre le Brock de Drummondville au Stade des Jardins. Voilà, c'était vos manchettes.
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poils. Et ça a été tellement difficile. Et je vous dirais que c'est ça là, qui... C'est autour de ça que tourne principalement le film aussi. Jeu d'acteur là, du neveu de Michael Jackson, Jafar Jackson, c'est juste parfait. Le petit clin d'œil de Mike Myers qui fait partie du film de Michael, c'est super bon. Et je vous rappelle qu'on a déjà une suite là, qui se prépare. Alors Michael, clairement, je donne un 4,5 étoiles sur 5, moi là. Voici les Backstreet Boys parlant de bonne trame musicale à Viva.

Chris invite dans un petit instant avec Morgan Wallen, alors la vedette du country qui a fait jaser en fin de semaine parce qu'on a vu passer des vidéos d'admirateurs sur Instagram, sur TikTok, ceux qui ont assisté à son spectacle de vendredi soir du côté du Colorado. C'est que il a pas l'air trop patient, notre Morgan Wallen, je vous dirais, parce qu'à un moment donné, il interprétait une chanson au piano. Puis là, il avait l'air d'être bien agacé par rapport aux problèmes techniques. Alors là, il s'est levé. Il a annoncé qu'il allait continuer sa chanson a cappella, c'est-à-dire sans instrument.

0: jeter une chaise depuis le toit d'un bar de Nashville. Alors notre patient artiste s'invite sur What I Want dans un instant Viva.
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2: Mesdames, Messieurs, bonjour, ici Boris Chassagne. L'entreprise AspireTech alimentera son usine de Saint-Joseph-de-Colrennes grâce à l'énergie solaire. Les panneaux photovoltaïques installés sur le toit de son usine de production devraient lui permettre de générer la puissance et la quantité d'énergie nécessaire pour couvrir la quasi-totalité de ses besoins en électricité. L'entreprise a pu se prévaloir des mesures d'aide financière mises en place par le gouvernement du Québec. Hydro-Québec. Des élèves de la polyvalente de Disraeli, Thetford et Black Lake ont le 24 mai dernier fait bonne figure au championnat scolaire d'athlétisme de la région de Québec et de Chaudière-Appalaches. Ils ont récolté 21 médailles, dont 9 d'or, 7 d'argent et 5 de bronze. Lors de cet événement qui s'est tenu au stade TELUS du PEPS de l'Université Laval, le centre de services scolaires des Appalaches y présentait une délégation d'une vingtaine de jeunes athlètes. Les données personnel de nombreux enfants du centre de service scolaire des Appalaches se sont retrouvés sur le web clandestin, conséquence d'une cyberattaque survenue le 25 août 2025. Le CSSA, le 29 mai dernier, envoyait des lettres aux parents concernés par la diffusion clandestine des noms, prénoms et codes permanents de leurs enfants, de même que d'autres informations confidentielles. On ne sait combien d'enfants sont concernés. Le centre de service scolaire assure déployer tous les efforts nécessaires pour identifier les renseignements personnels et les personnes concernées par ce vol de données sensibles. Le CSSA n'a pour l'heure pas souhaité commenter la nouvelle. Et dans la Ligue de baseball majeure du Québec, l'Uni Canva de Thetford est toujours en quête d'un premier gain cette saison. Le match qu'il devait disputer dimanche après-midi sur la route contre les Expos de Sherbrooke a dû être annulé pour cause de mauvais temps. 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
3: 16h pile et oui, nous sommes déjà le 1er juin. J'en reviens pas à quel point le temps passe vite.
4: Je sais, c'est fou!
3: Ah, content de vous retrouver. C'est Viva la casa jusqu'à 16h. Pat et Julie.
4: Comment ça va, Pat?
3: Ça va pas pire!
4: T'as eu tout un week-end?
3: J'ai les petits yeux.
4: T'as les petits yeux,
3: J'ai les petits yeux, mais j'ai le cœur gros et le cœur rempli de souvenirs parce que oui, j'ai eu un week-end absolument incroyable. Je vais vous raconter ça dans les prochaines minutes. Une folie. Tu sais, des fois, on fait une folie, là.
4: Oui, de temps en temps.
3: Je peux pas le dire autrement que c'était un peu un plan fou, mais j'ai décidé de le faire, d'y aller. Et pour l'instant, je suis fatigué, mais je pense que demain, je vais dire que ça valait la peine.
4: Bon, super.
3: C'est quoi ton mot du jour, Julie?
4: Ben, mon mot du jour, ça va être fierté parce que ben, c'est le mois de juin qui est reconnu comme le mois de la fierté gay, LGBTQ+. Et puis, c'est un mois, souvent au Québec, on s'imagine que c'est le mois d'août parce que c'est vrai que les festivités, c'est plus au mois d'août. Mais en fait, c'est vraiment au mois de juin que c'est au Canada. Donc, j'avais une pensée pour ça ce matin. Et voilà, c'est mon mot. Pour ce qui est de mon week-end,
3: ouais,
4: il était le fun. Il était moins exotique que le tien. Il était plus terre à terre, ouais, et vraiment terre à terre, main dans la terre, parce que j'ai finalement planté mes fleurs.
3: Bon,
4: ah, c'est tellement satisfaisant, j'adore ça, puis ça va être beau. Là, il faut juste que ça pousse, qu'il y ait un petit peu de soleil, puis que ça pousse.
3: T'as le pouce vert?
4: Je m'arrange quand même pour avoir des plantes qui sont pas trop difficiles à faire pousser.
3: Okay.
4: C'est peut-être mon secret.
3: Mais quand même.
4: Mais ouais, c'est mon jardin est très beau. Habituellement. Ben,
3: moi, j'ai tellement pas le pouce vert, mais je m'occupe quand même du jardin. Moi, je coupe n'importe quoi, n'importe comment.
4: Je
3: suis le pire cauchemar de quelqu'un qui connaît ça. Moi, je suis comme, ah, ça, on coupe ça de même, on coupe ça de même. Puis, il y a des années que ça revient, d'autres pas. Puis, c'est correct.
4: Non, mais moi, ce que j'aime, c'est d'être dans le moment présent, tu sais, d'avoir vraiment les mains dans la terre, c'est le cas de le dire, et d'être juste concentré sur cette chose-là. Il y a quelque chose de très... très euphorisant pour moi et très satisfaisant d'être dans ce moment présent, concentré, et puis de voir éventuellement tout ça pousser.
3: Moi, à la place d'un mot du jour, est-ce que je peux avoir une chanson du jour?
4: Vas-y donc.
3: Ça va être la même chose.
4: Ben oui, t'es jet lag.
3: Jet lag. Un petit peu de décalage horaire parce que oui, je disais, j'ai fait une folie. J'ai passé la fin de semaine. On se rappelle que j'étais ici jeudi soir, là.
4: Ben oui.
3: Et je suis ici lundi. J'ai passé la fin de semaine à Paris, en France. Curieux de savoir si vous aussi avez déjà fait une folie comme ça. Textez-nous 1-866-56-RADIO. Je vous raconte la mienne et surtout pourquoi j'ai passé la fin de semaine là-bas tout de suite après Sean Paul et Temperature. Voici, je viens de le dire,

0: Est-ce que ça vous est déjà arrivé de planifier une folie? Tu sais, genre de truc que tu le sais que ça fait pas de bon sens, ni financièrement, ni en termes d'horaire, mais tu te dis, ah, oh, je le fais quand même. J'en parlais la semaine dernière, c'était pour moi vraiment quelque chose que j'avais sur ma bucket list, quelque chose que j'espérais pouvoir faire un jour, et là, je l'ai complété. Ce week-end, ça a été beaucoup de planification, beaucoup d'organisation, et ça a été très court, mais j'ai passé la fin de semaine à Paris pour aller voir le tennis de Roland-Garros.
1: Et ça a été super.
0: Ah, ça a été incroyable. Il faisait super chaud, mais bien sincèrement, moi, j'aime mieux avoir chaud que froid. Là. Tu te mets de la crème solaire et tu t'hydrates. C'est le fun. Là. C'est mieux ça aussi que ça se peut des fois qu'il pleuve, puis c'est pas tous les terrains qui sont couverts, donc ça peut ruiner un peu ton expérience.
1: Puis pour avoir suivi, moi, le tennis, mais de chez moi, tu as eu des super beaux matchs.
0: C'est un tournoi absolument incroyable. Et c'est drôle, c'est presque contre-intuitif parce qu'initialement, Carlos Alcaraz annonce son retrait blessé au poignet. Ah, c'est plate. Ensuite de ça, Yannick Sinner, numéro 1, qui n'a pas encore remporté ce tournoi, qui espère pouvoir l'ajouter.
1: Il a eu un coup de chaud, puis il a été éliminé.
0: S'est fait éliminer. Et donc, ça ouvre le tableau complètement et ça donne des matchs. Là, c'est des matchs de 4-5 heures, des 5-7. Il y a du tennis vraiment, vraiment excitant. On va avoir... Un joueur qui n'a jamais remporté le Grand Chelem du côté des hommes, en tout cas, qui n'a jamais remporté le Grand Chelem, qui va remporter Roland-Garros cette année. Est-ce que ça va être Sacha Zverev qu'il mérite, qui a une carrière digne des livres de records, mais qui n'a pas un Grand Chelem? Donc, tu sais, c'est un petit peu ça qui l'arrête. Mais ça a été tellement le fun. Et c'est fou, à chaque fois qu'on visite d'autres pays, à quel point on réalise comment... Je comprends que c'est difficile culturellement, mais tu vois, tu sais, à Londres, là, il y a des rues quasiment à sens unique, là, mais ça roule dans les deux sens. Puis là, les voitures, ils doivent se mettre sur le côté, ils doivent se stationner. Tu sais, au Québec, jamais est-ce qu'on accepterait ça. Et à Paris, il y a des vélos partout. Je me suis promené en vélo constamment.
1: Oui, des genres de bixi.
0: Oui, des genres de bixi. Il y a plusieurs compagnies qui en offrent. Mais tu te promènes partout à vélo. Puis tu sais, t'es entre le trafic, puis les voitures sont habituées, donc les vélos sont habitués. Puis les on dirait que ça fonctionne dans le chaos. Mais moi, je trouve ça vrai. À chaque fois que je vais ailleurs, je me dis, ah, mon Dieu, que c'est le fun. Puis on dirait que, on essaierait d'implanter ça ici, puis ça marcherait pas, là. Les gens se plaindraient. Mais en tout cas, j'ai vraiment trippé de changer de...
1: Mais c'est le fun, parce qu'en plus, t'es un fan de tennis.
0: Ben oui.
1: Puis c'est ça, tu as vu des super bons matchs. Moi, celui... Là, ne me dis pas le résultat de Félix Auger-Aliassime. Je sais qu'il vient de jouer. Je ne veux pas le savoir. Je l'ai enregistré. Je vais le regarder ce soir. Je veux pas le savoir. Je vais même pas aller voir sur mon téléphone.
0: Nous, on est une émission d'information. Je peux pas le dire à nos auditeurs.

0: les informer de ce qui est arrivé aujourd'hui?
1: Non.
0: OK.
1: Pas sur ça. Mais l'autre petit jeune, moi, que j'ai bien aimé, que j'ai découvert là, ce week-end, c'est João Fonseca, le petit Brésilien. Et ça joue, ça.
0: Incroyable.
1: Puis on dirait qu'il, lui, il a remis au goût du jour les amortis, les tout petits amortis.
0: Le carasse. Mais en fait, aussi, sur terre battue, ça se porte vraiment à ça. Là. C'est un terrain qui est parfait pour ça. Donc oui, week-end absolument incroyable. Et c'est drôle parce que j'ai été à Paris en même temps que la victoire de PSG, en Coupe d'Europe. Et évidemment, je me suis réveillé samedi matin avec la mauvaise nouvelle que le Canadien a été éliminé. Et j'ai vu de mes yeux vus que c'était peut-être une bonne chose qu'on ne gagne pas la Coupe Stanley. Hein? Il y a eu de la casse, il y a eu du bris.
1: Il y a eu tellement de grabuge, mais c'est d'une tristesse. Moi, je voyais les images sur les réseaux sociaux, au journal télévisé, puis des choses comme ça. Tu sais, le comportement humain est parfois tellement incompréhensible parce que ils ont gagné. Et pourquoi avoir fait brûler des voitures, tu parlais des équivalents de Bixi, de
0: après,
1: tout ça?
0: Après le match de Félix Auger-Aliassime samedi soir auquel j'ai assisté, je rentrais à la maison en vélo, il y avait des piles de bikes brûlées, cramées.
1: Ça n'a pas de bon sens.
0: Et tu sais, des abribus cassés en mille morceaux partout où je passais, puis on entendait des pétards péter à gauche et à droite. C'était quasiment post-apocalyptique, quasiment épeurant. Et la folie, honnêtement. Donc, je voyais ça et c'était le fun d'être dans cette atmosphère de victoire. Là, si vous avez suivi du tennis, là, vous entendiez les feux d'artifice pendant des heures et des heures et des heures.
1: Mais ton point, c'est que si le Canadien s'était rendu en finale puis avait éventuellement gagné, il y aurait eu du grabuge comme ça. Je pense pas.
0: Non?
1: Pas à ce point-là.
0: Non,
1: c'est vraiment symptomatique parce qu'en France, c'est pas la première fois que ça arrive.
0: Mais je me dis juste ça pour me consoler du fait que le Canadien a été éliminé.
1: Ouais, puis t'as coupé ta barbe.
0: Je me suis rasé la barbe. C'est un Patrick imberbe qui anime cette semaine. Vive la Casa. En tout cas, super trip et bien heureux d'être de retour. Mais je vous promets que ça va se coucher tôt ce soir. J'ai fait quelque chose d'autre que je fais pas souvent parce que c'est rare que je vais passer un week-end à Paris. J'ai signé une pétition aujourd'hui. Honnêtement, c'est assez rare que je fais ça. Je vous dis pourquoi tout de suite après Ariane Moffat. Ah non, c'est pas vrai.
1: Non, tu t'es trompé. Ben non, là, justement, on voulait reparler du bilan du Canadien.
0: Ben oui.
1: Parce que finalement, on est lundi, mais ça s'est passé vendredi. Ça fait pas si longtemps que ça.
0: Exact. Hein? Et bilan, pourquoi? Parce que les joueurs avaient leur bilan.
1: Aujourd'hui.
0: Et vous allez voir, il s'est passé quelque chose aujourd'hui qui va peut-être vous faire tirer une larme. En tout cas, moi, ça m'a donné une émotion. C'est peut-être le jet lag, c'est peut-être la fatigue. Ou pas, vous allez voir. Tout de suite après Justin Timberlake, voici Rock Your Body à Viva la Casa.

0: écoute, c'est Viva la Casa avec Pat et Julie jusqu'à 18h en espérant que vous avez un super week-end, même si, on le sait, pour plusieurs, il a commencé quand même du mauvais pied vendredi soir.
1: C'était décevant.
0: Défaite du Canadien, ouais. On dirait qu'on l'avait vu venir quand même. T'sais, on dirait que ça passe mieux quand on est préparé pour. On a le temps de le digérer. Puis là, on dirait que lundi, en tout cas, moi, dans ma gang d'amis, t'sais, on se texte et puis on se parle de ça. Puis on dirait que l'attitude est au positif plus qu'autre chose.
1: Bien, au positif parce que je trouve que ben non seulement ils nous ont fait vivre une super saison, mais pas juste les séries là. Je sais que les journaux ont parlé des séries, mais même la saison en tant que telle était vraiment vraiment le fun. Et puis moi j'ai foi parce que cette équipe là qui était assez jeune, tu sais, puis c'était pour beaucoup leur première série. Là c'est comme si, je veux pas faire un mauvais jeu de mots là, mais c'est comme s'ils avaient brisé la glace, mm-hmm. tu sais, de cette pression des séries qui doit être très très très forte. Ça doit pas être évident. Je dis pas que s'ils se retrouvent l'année prochaine encore en série, il y aura pas de pression. Au contraire, mais tu sais, ils auront connu la chanson un peu.
0: Ouais.
1: Donc, je pense pas que tu t'habitues, mais probablement qu'ils sont plus aguerris là pour d'autres séries. Et je trouve qu'ils ont, tu sais, c'est quand même une super équipe. Ça fait des années qu'on a n'avait pas eu des trios comme ça. Et ça me donne foi en ces prochaines années.
0: Oui.
1: J'ai comme l'impression qu'on a des super belles années au hockey à venir.
0: C'est pour ça que c'est que du positif.
1: Ouais.
0: Parce qu'on le sait que le noyau de l'équipe est jeune. Le noyau de l'équipe va rester. Là. Il y a aucune chance que... T'sais, on va changer des éléments à gauche et à droite, là, t'sais, des joueurs de soutien, des joueurs de quatrième trio.
1: Parce que c'était ça ma peur. Je me disais, est-ce qu'ils peuvent changer des joueurs qui marchaient bien ensemble?
0: Notre noyau, là...
1: Il va rester.
0: T'sais, okay. Suzuki, Caulfield, Hudson, Demidov, Slavkovski, Dobesh, t'sais, notre noyau de joueurs importants, signé à long terme.
1: Hey, Dobesh, on veut surtout pas qu'il parte.
0: Demidov, on doit le signer parce qu'il y a encore son contrat recrue, mais t'sais, on semble comprendre qu'il y aura pas de problème, puis il veut rester, il réalise qu'il est dans une équipe gagnante. Il y en a un, par contre, qui va s'en aller.
1: Mm-hmm.
0: Et c'est fou parce que c'est un joueur qui fait partie de l'organisation depuis toujours. Ça fait 14 ans qu'il porte le bleu, blanc, rouge. C'est un joueur qu'on a adoré, qui malheureusement, avec l'âge, a peut-être ralenti un peu. Brendan Gallagher, qui en conférence de presse aujourd'hui, confirmait pas mal que c'était la fin. Écoutez-le, tentez de pas pleurer.
2: There's been ups and downs, but I don't have a single regret. So, it's pretty clear. I'll be kind of moving on here, but you know, incredibly, incredibly.
0: Moi, entendre un homme pleurer, ça me fait pleurer.
2: Sorry.
0: Il cherche ses mots. Évidemment, on entend l'émotion dans sa voix. La courte traduction dit que ça semble assez évident que c'est la fin de son parcours à Montréal, mais qu'il n'y a que des bonnes choses à dire et aucun regret. Et là,
1: mais ce qui n'est pas clair pour moi, c'est que est-ce qu'il l'arrête le hockey complètement ou il peut être une recrue ailleurs?
0: Mais il ne va pas être une recrue ailleurs.
1: Pas une recrue, mais être repêché, je veux dire, ailleurs.
0: Mais il pourrait être signé ailleurs.
1: Oui, c'est ça. Mais parce que là, de toute la saison, il n'a pas joué.
0: Oui, il a quand même fait partie de l'équipe. C'est plutôt en séries éliminatoires que le Canadien est quand même un club avec une certaine profondeur. Et donc, c'est bien d'avoir des joueurs de trop, entre guillemets, parce que quand tu as des blessures, tu as besoin d'avoir des remplacements.
1: Ouais.
0: Et on n'a pas eu une équipe particulièrement blessée là, en série. Et donc, lui, c'était le joueur de trop qui avait plus ou moins sa place. Pendant la série du Lightning, on l'a vu jouer quelques parties, amener une belle énergie, mais... Le type de joueur qu'il est à l'âge qu'il a, perte de vitesse un petit peu, Regarde, c'est normal. Toute bonne carrière arrive à sa fin. C'est la fin pour Brendan Gallagher. Mais ça laisse de la place pour d'autres. Et il y a des rumeurs en fin de semaine que Connor McDavid était à Montréal, qui aurait visité des maisons à Brossard et à Westmount. Montréal ferait partie de sa très courte liste où il accepterait de signer. Et donc, si on peut aller chercher un joueur comme ça, autant que je l'aime mon noyau, ou qu'on aurait un club assez excitant, merci.
1: De toute façon, si Gallagher s'en va, il y a quelqu'un qui va rentrer.
0: Oui, oui, exact. Puis, non. Gallagher, regarde, malheureusement, c'était plus lui le morceau qui faisait la grande différence.
1: Non, c'est ça.
0: Ils ont rendu des fiers services à l'équipe, mais toute bonne chose a une fin. Comme la saison du Canadien, mais je pense qu'on en a que des bons souvenirs. Puis quel printemps qu'on a eu grâce au CH.
1: Ben oui, extraordinaire. Puis déjà hâte jusqu'à un certain point, entre guillemets, là.
0: Ben oui.
1: L'été, j'ai hâte qu'il y arrive pour de vrai, là, mais déjà presque un petit peu hâte au mois de septembre.
0: Bon, moi, je veux vous dire pourquoi j'ai signé une pétition aujourd'hui. C'est pas vraiment le genre de truc que je fais. Mais moi, ma blonde est prof et on m'a parlé d'un enjeu qui, je pense, nous parle tous. Vous disiez quoi tout de suite après Ariane Moffat? À Viva la Casa, vous souhaitez un bon lundi après-midi.

0: Ben, je ne sais pas si ça vous arrive souvent de signer des pétitions. Pour moi, non, pas vraiment. Toi, Julie?
1: Oui, j'ai signé une pétition pour la loi Gabi, il n'y a pas longtemps. Oui. J'aime ça m'engager aussi de cette façon-là.
0: J'en ai signé une aujourd'hui, pétition à l'Assemblée nationale. On pourrait dire que c'est un petit ben voyons donc, petite mini montée de lait. Un dossier qu'on dirait que j'avais pas suivi. Tu sais, il y a toujours des remaniements de budget là, au gouvernement, et ça, je le comprends. Et là, on porte à mon attention que le livre n'aura plus de statut protégé dans les écoles. Ce qui veut dire que les administrations scolaires vont pouvoir utiliser les budgets pour d'autres priorités. Avant, on devait absolument dire il y a un certain montant, vous devez acheter des livres. Et malheureusement, les écoles...
1: On a tellement de priorités, en
0: exact,
1: fait.
0: Exact, et on a tellement coupé à gauche et à droite que là, on va comme leur donner la permission de dire, ben oui, là, vous pouvez investir dans des sports, vous pouvez investir dans des activités, vous pouvez investir dans du soutien aux élèves, ce qui sont tous des choses
1: nobles
0: et nécessaires. Mm-hmm. Mais à une époque où on veut tellement contrer les effets des écrans,
1: oui, à une époque où les études le prouvent, que les jeunes sont trop sur les écrans et qu'on a, il faut vraiment un retour du balancier. Oui. C'est vrai que cette volonté de que le livre n'ait plus un statut particulier, en fait, parce que c'est mm-hmm. ça, qu'il soit plus protégé dans les écoles, c'est quand même un peu à contre-courant.
0: Oui, vraiment. Tu sais, les professeurs dans les classes de jeunes enfants disent que souvent ils vont voir les enfants arriver à l'école et essayer de swiper les livres.
1: Oui.
0: Ça donne une idée à quel point, malheureusement, la lecture est peut-être pas présente dans les maisons. Et donc, si on l'enlève dans les écoles, où est-ce qu'on s'en va? Et donc, tu sais, même, on voit là, qu'en 2025, les achats de livres vont chuter de près de 10 %. Ça, c'est 250 000 livres de moins pour les jeunes. Et donc, de retirer le statut protégé du livre, ça va juste accentuer cette tendance-là. Donc, je l'ai signé la pétition. J'espère que ça va... peut-être vous donner le goût de le faire aussi.
1: Mais je vais le faire moi aussi. Puis surtout que le livre, on dit que l'accès au livre, là, ça a un impact direct sur non seulement la réussite, mais aussi la motivation des jeunes. Oui. Donc, c'est pas rien.
0: Pour moi, c'est un gros bien voyant.
1: Mais attends, moi, je la signe, cette pétition-là, je vais le faire.
0: Assemblée nationale, asnat.qc.ca, il y a une section pétition. Moi, c'est fait. On a jusqu'au 8 juin pour faire connaître notre opinion puis laisser savoir que ben, ça n'a pas de bon sens, selon moi. C'est le calepin de Julie qui s'en vient et on va souligner ce qui aurait été aujourd'hui les 100 ans d'une icône et toute une icône. Laquelle? Ben on vous le dit au retour et Sixpence None the Richer sera là avec Kiss Me. 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

0: Décédé beaucoup trop jeune, Julie nous parle d'une icône qui aujourd'hui aurait célébré ses 100 ans dans le calepin.
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2: Tout le monde connaît son visage, tout le monde connaît sa robe blanche, tout le monde connaît son fameux Happy Birthday, Monsieur Président. Mais si je vous disais que cette femme-là, cette icône-là, elle était aussi une entrepreneur avant-gardiste, une lectrice passionnée, presque une intellectuelle jusqu'à un certain point, et une femme d'affaires, est-ce que vous sauriez toujours de qui je parle? Eh bien, je parle de Marilyn Monroe. Oui, cette Marilyn Monroe qui aurait 100 ans aujourd'hui. Marilyn qui a eu une vie vraiment très particulière, une très, très courte carrière d'acteur. Oui. Seulement 17 ans où elle a été active comme actrice. Et j'avais le goût de me pencher sur un petit peu ses faits saillants, sur cette fille qui fascine encore. Il y a toujours des biographies qui sortent d'elle, toujours des films d'ailleurs. Elle est encore fascinante. Donc, son nom, c'était Norma Jean Baker. Elle est née à Los Angeles. Et c'est une femme qui a passé sa vie à... elle n'a pas été élevée avec un papa et ça a été quelque chose qui lui a manqué. Elle n'a jamais connu son père. Sa mère a été internée dans un asile. Donc, toute sa vie, elle a eu peur de ça. Oui. Elle manquait d'un amour paternel, puis elle a eu peur de finir un petit peu comme sa mère. Elle a été découverte dans une usine dans la Deuxième Guerre mondiale. Elle travaillait dans une usine de munitions, puis c'est un photographe qui l'a découvert et qui a fait d'elle un mannequin presque instantanément. Et c'est comme ça que sa carrière démarre, en fait. Elle n'était pas la naïve nunuche qu'on pense nécessairement. Oui, elle avait ce côté-là, évidemment, mais c'était une fille. Derrière ce glamour puis ce côté nunuche, elle était très cultivée, en fait. Elle lisait, on disait qu'elle avait une grande bibliothèque et des œuvres, pas les moindres, Dostoïevski, des œuvres russes, James Joyce. C'était quelqu'un qui était assez cultivé à ce niveau-là. Une des choses que je ne savais pas d'ailleurs, puis ça m'a beaucoup intéressée, c'est qu'elle était une femme d'affaires bien avant son temps. Elle était sous contrat avec Century Fox et elle aimait pas les films qu'on lui imposait. Puis elle avait un petit peu les mains menottées parce que en principe, elle pouvait pas dire grand-chose. Puis un certain moment, elle était tellement écœurée. Elle quitte Los Angeles, elle s'en va à New York, elle fait le fameux Actor Studio, les cours de théâtre avec Lee Strasberg, et elle revient et elle décide de monter sa propre boîte de production pour justement, elle était toujours sous contrat, mais pour avoir un petit peu plus de puissance, elle le monte avec un de ses amis, Milton Green, qui est un photographe d'ailleurs. Donc en 1955, elle se trouve, elle, à faire un geste très audacieux, parce que peu de femmes l'avaient fait, et de changer un petit peu les règles. Donc avec sa boîte, ça lui donnait un levier. Okay. Et là, à ce moment-là, elle pouvait non seulement avoir un mot sur les rôles qu'on lui proposait, mais aussi dire, hey, attendez là, moi je vous fais gagner beaucoup d'argent. Fait que j'en veux un petit peu plus d'argent, moi aussi. T'sais,
0: aujourd'hui, oui, c'est normal, entre guillemets, mais à cette époque-là, j'imagine que...
2: Mais c'est ça, c'est qu'aujourd'hui...
0: Elle a brisé le plafond de verre pour plusieurs, là.
2: Exact. Aujourd'hui, tu vois des Reese Witherspoon faire ça, des Nicole Kidman faire ça, des Margot Robbie qui a produit Barbie, tu sais, puis qui en produit d'autres, d'ailleurs. Mais à l'époque, là, il faut se replacer en 1955. Donc, c'est sûr qu'elle a fait des films mythiques, Les hommes préfèrent les blondes, certains l'aiment chaud, tu sais, il y a eu beaucoup de films qui ont été marquants. Certains, on peut voir, d'ailleurs, son côté très comique, parce que parfois, elle avait un sens comique qui était assez indéniable. Elle avait le dramatique en elle, mais elle pouvait jouer aussi le comique. Alors, dans les tenues les plus iconiques, ben là, c'est sûr que vous vous souvenez de la robe blanche, la fameuse robe blanche, justement, dans cette scène de Seven Year Itch, où elle est comme devant une... en dessous d'une bouche de métro, là, puis son...
0: Sa robe lève,
2: là, ça, c'est probablement la robe mythique. Il y a aussi la robe rose dans Les hommes préfèrent les blondes. Elle a une robe rose qui a été reprise un petit peu dans Barbie, d'ailleurs, et que Madonna aussi avait repris cette fameuse robe rose pour Material Girl.
0: Oui, on le voit dans le vidéoclip, là.
2: On le voit dans le vidéoclip, c'est ça. Et puis, ben, il y a la robe de Happy Birthday, Monsieur Président. On dit que cette robe-là, elle a été cousue sur elle, tellement elle était serrée. Robe coromise, Kim Kardashian au Met Gala des années et des années et des années plus tard. Quand même incroyable. Donc, justement, comme c'est son 100e anniversaire, ben, il y a une exposition du côté de Los Angeles. Il y a une vente aux enchères de beaucoup de ses items. En fait, on dit dit qu'il y a même du maquillage qui va être en vente aux enchères. Puis il reste toujours, elle fascine parce qu'il y a toujours un mystère. Comment ça se fait qu'elle est morte si jeune à 36 ans? Est-ce que c'est un assassinat? Elle côtoyait les frères Kennedy. On dit que c'était peut-être même le FBI qui l'aurait éliminée parce qu'elle en saurait trop. Donc, il y a un mystère autour d'elle. Mais une femme beaucoup plus intéressante qu'on peut même l'imaginer ou de l'image qu'on a d'elle, en fait.
0: Elle aurait eu 100 ans aujourd'hui. 100 ans, ouais. Intéressant de penser à ce qu'elle aurait pu faire si elle avait eu une plus longue carrière. Mm-hmm. Au retour, on va parler de salles de défoulement. Curieux de savoir qu'est-ce que vous faites pour faire sortir le méchant. J'ai trouvé ça super intéressant. Il y a de plus en plus de ces salles de défoulement, mais est-ce que ça fonctionne vraiment? On vous donne la réponse après Train et Bruises dans Vivant la Casa. Bon retour!

0: présenter le prochain sujet. We all got bruises, tu sais. Ça nous arrive tous d'avoir des frustrations, d'être fâchés un petit peu. Julie, comme tout le monde, toi aussi, j'imagine, qu'est-ce que tu fais pour sortir le méchant?
1: C'est drôle parce que à un moment donné, j'ai été invitée chez un ami qui avait un couple d'amis qui avait acheté une maison, puis ils ont fait un démolition party.
0: Ouais.
1: Et c'était littéralement ça, il y avait des massues et on pouvait là munis de quand même lunettes puis tout ça là, on pouvait aller puis aller sacrer un gros coup dans le mur. C'était... Ça défoulait.
0: Puis est-ce que tu te sentais mieux après?
1: Mais pas tant, non.
0: Parce qu'il y en a plusieurs, justement, de ces salles de défoulement où on fait exactement ça. On brise des affaires. L'idée, c'est de faire sortir la colère. Et ça a l'air que la science dit que ça fonctionne pas du tout. Non seulement ça...
1: Ça pourrait, rend plus agressif.
0: Ça pourrait amplifier l'agressivité. Et il y a plein de d'échappatoires comme ça, comme la course... qui ne fonctionnerait pas scientifiquement, là, aller courir, ça a l'air que ça marche pas. Et à une exception près, là, les coureurs de longue distance, à un certain point, ça commence à tellement faire mal que, tu sais, ça fait du bien.
1: Mais, au bout de 42 kilomètres.
0: Ben, c'est ça, mais tu sais, si vous et moi, on fait des 5 kilomètres, là, ça marche pas nécessairement pour défouler, selon la science.
1: En voilà une autre raison de pas courir.
0: Ceci dit, moi, quand je cours, honnêtement, je me sens mieux après. Et donc, tu sais, des fois, la science, on en prend et on en laisse. Mais oui, ces salles de défoulement qui sont de plus en plus populaires, je sais pas s'il y en a près de chez vous qui ont ouvert, eh bien, selon les scientifiques, ça ne ferait qu'amplifier votre colère et donc peut-être pas la bonne affaire si vous voulez.
1: Mais qu'est-ce que je fais? Est-ce que tu me posais la question? Sincèrement, moi, le sport, ça me défoule. T'sais. Peu importe ce qu'en dise la science par rapport à courir, mais même nager, aller marcher, aller faire du hiking sur la montagne, tout ça, moi, ça m'aide. Là.
0: Les pratiques, je suis d'accord. Moi aussi, j'aurais répondu le sport. Mais on dit que les pratiques éprouvées en psychologie tournent autour de la diminution de l'excitation physique et du rythme cardiaque. Donc, plutôt de calmer ton système nerveux, par exemple, la méditation aurait des meilleurs effets sur la colère.
1: Ou le yoga, ou des choses comme ça.
0: Exact.
1: OK.
0: Je me suis dit,
1: je fais ça aussi.
0: J'imagine que je ne suis pas tant en colère quand je le suis, parce que moi, une bonne session de sport, ça règle tout.
1: Ouais, ouais.
0: Problème réglé. Au retour, showbiz! C'est une des plus grandes artistes, sur la planète. Puis elle vient tout juste d'annoncer une nouvelle chanson. Ça va briser Internet. Ça vient tout juste de sortir. On vous dévoile qui? Au retour à Viva. Et J Balvin sera là avec Mi Gente.
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1: Genre de nouvelle showbiz qui brise Internet parce qu'à peu près tout ce qu'elle fait brise Internet.
2: Oui, ça c'est vrai. Ben, Taylor Swift qui confirme avoir composé une chanson originale pour Toy Story 5, histoire de jouets. Ça va sortir le film le 19 juin et sa chanson. On peut même pas vous en faire écouter un petit extrait.
1: Parce qu'il
2: y en a pas encore, tellement c'est récent. Ça vient juste de sortir cette nouvelle-là. Mais le 5, la chanson sort. J'imagine qu'avant vendredi, on va avoir un petit bout d'extrait. J'ai comme l'impression.
1: Ce qu'on sait par contre, ce qui a été dit, c'est que ce serait un retour au country pour Taylor.
2: Au country, oui, exactement. Ouais. Retour un peu aux sources.
1: Une chanson qui s'appelle « I Knew It, I Knew You ». Voilà.
2: Bien d'entendre.
1: C'est ce qu'on sait. Ce qu'on sait aussi, c'est que Dua Lipa a eu un pas pire week-end, d'après moi.
2: Elle a eu un pas pire week-end, une pas pire semaine, parce qu'elle sortait une ligne de cosmétiques un peu pour appeler Dua. Et dans le week-end qui suit, ben, elle se marie.
1: Bon, félicitations.
2: Oui. Elle se marie avec l'acteur avec lequel elle est depuis 2-3 ans, Callum Turner. Se sont mariés, donc un premier mariage, parce qu'il y en aura un deuxième, et ensuite des
1: filles. Ils ont déjà planifié le divorce. Dua Lipa, c'est mon premier mariage. Il y en aura d'autres.
2: Le premier, c'était très, très intime. Le deuxième, un peu plus somptueux. Puis 3 jours de fête en Sicile, quand même.
1: Ben oui, quand même. Dua Lipa, d'ailleurs, qui n'avait pas de robe blanche. J'ai lu ça. Elle a comme...
2: Elle avait un tailleur.
1: Elle a brisé les codes.
2: Ben non, elle n'a pas brisé les codes. Elle était en tailleur. Puis c'était... En fait, c'était un clin d'œil. Comme tu parles de mode, tu me lances une perche, je vais la saisir.
1: Ouais.
2: En fait, c'était un costume, 2 pièces, avec un grand chapeau qui était un hommage à Bianca Jagger et Mick Jagger quand ils se sont mariés en 1970, parce que c'était un petit peu la copie de ce que portait Bianca Jagger. C'était hyper élégant. Vraiment beau.
1: Ceux qui voulaient des billets Céline Dion qui n'ont pas pu en avoir, bien, il y a espoir.
2: Il y a espoir parce qu'elle a annoncé 10 nouveaux concerts du 8 mai au 29 mai 2027. Donc, la chance éventuellement. Mais c'est tellement compliqué d'avoir des billets.
1: Ouais. Et toujours à Paris, là.
2: Et toujours à Paris.
1: C'est ça,
2: elle ne fait pas d'autres résidences que Paris, pour l'instant.
1: Et hier soir, Heated Rivalry qui est reparti les mains pleines. Il y avait Gala. Et c'est eux qui ont tout raflé, là.
2: Ils ont tout raflé, 13 prix, vraiment, meilleure réalisation, meilleur scénario pour une série dramatique. Et il y a Sophie Nellis aussi, qui joue la petite amie du hockeyeur Hudson Williams, qui a gagné également prix de la meilleure actrice dans un rôle second.
1: Et tout ça au Canadian Screen Guild Awards.
2: Oui, voilà. Exact.
1: C'est pas les Oscars.
2: C'est pas les Oscars,
1: mais c'est quand même un gars important.
2: Ben, c'est important pour nous.
1: Ben oui. L'énigme du jour s'en vient, ça aussi c'est important pour nous. Tout de suite après Mike DeMero avec Zagata, voici Take Me Away, 16h55, on vous souhaite un bon retour à la maison. À viva!

0: C'est l'heure de l'énigme du jour, 16h57 minutes. C'est lundi. Julie a eu tout le week-end pour y penser à celle-là, donc elle doit être pas pire. Je suis convaincu que oui.
1: Ben, niaiseux.
0: Je sais.
1: Je suis noire quand on m'achète, rouge quand on m'utilise et gris quand on me jette. Qui suis-je? OK, je la répète.
0: Oui.
1: Je pense que ça va être trop facile, même pour l'avoir, celle-là. Je suis noire quand on m'achète, rouge quand on m'utilise et gris quand on me jette. Qui suis-je?
0: Bon, moi, j'ai aucune idée et donc j'ai besoin de vous, chers auditeurs de Viva. Ça serait idéal si vous pouviez texter la bonne réponse. Je vais regarder sur la messagerie texte, je vais dire à Julie que c'est moi qui l'ai trouvé moi-même. 1-866-56 Radio, 1-866-56-72-346. Merci. C'est ça.
1: Sacré décalage horaire, hein?
0: Juste un petit peu, parce que oui, j'étais en France en fin de semaine. Mais je suis là et je serai là de retour, au retour pour la réponse de l'énigme du jour. Jennifer Lopez aussi va être là. David Guetta aussi. C'est un party parce que même Katy Perry s'en vient.
1: Youhou!
0: Pendant que tout de suite, à 16h58 minutes, c'est l'heure d'aller s'informer pour savoir ce qui se passe chez nous. À Viva!
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10: Mesdames, Messieurs, bonjour, ici Boris Chassagne. L'entreprise AspireTech alimentera son usine de Saint-Joseph-de-Colerain grâce à l'énergie solaire. Les panneaux photovoltaïques installés sur le toit de son usine de production devraient lui permettre de générer la puissance et la quantité d'énergie nécessaire pour couvrir la quasi-totalité de ses besoins en électricité. L'entreprise a pu se prévaloir des mesures d'aide financière mises en place par le gouvernement du Québec. Hydro-Québec. Des élèves de la polyvalente de Disraeli, Thetford et Black Lake ont le 24 mai dernier fait bonne figure au championnat scolaire d'athlétisme de la région de Québec et de Chaudière-Appalaches. Ils ont récolté 21 médailles, dont 9 d'or, 7 d'argent et 5 de bronze. Lors de cet événement qui s'est tenu au stade TELUS du PEPS de l'Université Laval, le centre de service scolaire des Appalaches y présentait une délégation d'une vingtaine de jeunes athlètes. Les données personnelles de nombreux enfants du centre de service scolaire des Appalaches se sont retrouvées sur le web clandestin, conséquence d'une cyberattaque survenue le 25 août 2025. Le CSSA, le 29 mai dernier, envoyait des lettres aux parents concernés par la diffusion clandestine des noms, prénoms et codes permanents de leurs enfants, de même que d'autres informations confidentielles. On ne sait combien d'enfants sont concernés. Le centre de service scolaire assure déployer tous les efforts nécessaires pour identifier les renseignements personnels et les personnes concernées par ce vol de données sensibles. Le CSSA n'a pour l'heure pas souhaité commenter la nouvelle. Et dans la Ligue de baseball majeure du Québec, l'Uni Canva de Thetford est toujours en quête d'un premier gain cette saison. Le match qu'il devait disputer dimanche après-midi sur la route contre les Expos de Sherbrooke a dû être annulé pour cause de mauvais temps. 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

0: jusqu'à 18h après un gros week-end pour plusieurs. Ça fait du bien de repartir la machine, mais je pense que ça va faire du bien de se coucher ce soir aussi. Hein? Je pense que oui. D'après moi, oui. Ça fait du bien aussi d'avoir la bonne réponse à l'énigme du jour. Et j'ai confiance qu'à la gang, on va l'avoir. C'est vraiment niaiseux parce que j'ai les prix.
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0: 7h05, j'espère que vous avez passé un bon lundi. Merci de le terminer avec nous. C'est Pat et Julie dans Viva la casa jusqu'à 18h après un gros week-end pour plusieurs. Ça fait du bien de repartir la machine, mais je pense que ça va faire du bien de se coucher ce soir aussi. Hein? Je pense que oui. D'après moi, oui. Ça fait du bien aussi d'avoir la bonne réponse à l'énigme.

0: m'achète, rouge quand on m'utilise et gris quand on me jette. Qui suis-je?
1: La première chose à laquelle j'ai pensé, mais là, je me disais que c'était pas ça. J'ai dit, ah, une cigarette, tu sais, cigarette, il y a le bout rouge, puis après ça, ça devient de la cendre, mais ça commence pas noir et c'est là où la messagerie texte est venue m'aider. Et tu me diras qui a raison. Il y a quelques réponses que je trouve intéressantes. André dit des briquettes barbecue.
0: Mm-hmm.
1: Il y a Linda qui dit une allumette. Et sinon, il y a plusieurs personnes qui nous textent du charbon.
0: Eh oui, c'est du charbon.
1: On était pas loin, hein?
0: Ouais, ouais, j'ai pensé barbecue, beau temps, charbon, ouais. Charbon qui est noir quand on l'achète, rouge quand on l'utilise et gris ben, quand il vient de la cendre.
1: Je savais qu'avec les auditeurs de Viva, tu sais, sont à leurs affaires, hein, Julie.
0: Ouais, puis merci de participer comme ça, c'est vraiment cool.
1: À la gang, on l'a eu. À la gang, on va avoir une discussion. Encore besoin de vous, 1-866-56-RADIO. Curieux de savoir quelle importance est-ce que vous accorder à l'éducation financière de vos enfants. C'est malheureusement pas quelque chose qu'on enseigne tant que ça à l'école. Est-ce que vous le faites à la maison? Est-ce que vous l'avez reçu, cette éducation financière? On va en parler après un peu de musique. Save Me Tonight s'en vient. Ça, c'est Jennifer Lopez avec David Guetta. C'est la version Viva. Tout de suite après California Girls, voici Katy Perry. Dans votre retour à la maison.

0: C'est un dossier super intéressant dans la presse. Les jeunes qui ont soif d'éducation financière avec des cours qui sont ultra, ultra populaires. Et ça me fait plaisir de voir ça parce que j'ai l'impression qu'il n'y en a pas assez.
1: Ben, c'est ce que les jeunes disent d'ailleurs, qu'il n'y en a pas assez. Parce que ce cours d'éducation financière, en fait, il se donne depuis 2017 dans les écoles du Québec, mais seulement en secondaire 5. Et c'est seulement 50 heures. Mm-hmm. Et là, la presse est entretenue justement avec certains élèves d'une école qui disent « on en veut plus, on en aurait pris plus ». Et surtout, une des choses qu'ils disaient, puis ça, c'est vraiment pas fou en fait, ils disaient « on aurait aimé ça que ça soit plus tôt ». Parce que à partir de secondaire 3, mettons, là, c'est souvent là où les jeunes ont une job d'été. Donc, c'est à ce moment-là, vers 15 ans, 16 ans, que c'est bon, et même avant, si possible, évidemment, là, tu sais, mais c'est bon d'avoir une certaine notion de comment faire un budget et toutes ces questions qui sont très, très pertinentes et très intéressantes et qui sont vraiment en phase avec la vie qu'ils vont avoir, ces jeunes-là.
0: Oui.
1: Puis, ça les émoustille beaucoup. Ils sont hyper contents de voir que concrètement, c'est un cours qui leur parle. Il y avait ça qui était touchant, je trouve.
0: J'ai l'impression que c'est important et j'essaie de l'inculquer chez nous le plus possible. C'est pas toujours évident, on n'a pas toujours non plus tous les meilleurs outils, mais moi, j'essaie de l'expliquer. Est-ce que c'est quelque chose qui a été une priorité également avec les siens qui sont un petit peu plus vieux?
1: Absolument, oui. Ça a été une priorité. Moi, je me souviens pas, tu sais, toi puis moi, on fait partie de la génération, t'es un peu plus jeune que moi, mais de la génération où il y avait un cours d'économie.
0: Économie au cégep, moi. Je me rappelle pas d'avoir vu ça avant ça.
1: Ben non, c'est ça. On dit que ça a été aboli en 2009. Moi, je me souviens pas tellement de ça. En tout cas, si j'ai eu ça, c'est vraiment, ça m'a pas marqué, hein, parce que... Et puis, faut dire qu'au Québec, il y a souvent ce tabou de parler d'argent.
0: Oui.
1: Et j'ai pas l'impression, en tout cas moi, c'est pas une conversation que j'ai eue vraiment avec mes parents quand j'étais adolescente. Donc moi, pour répondre à ta question, oui, j'ai essayé de l'avoir avec mes enfants. L'argent, c'est difficile à gagner. C'est important de savoir quoi faire avec cet argent-là, de le budgéter. Puis il y a plein de questions connexes, même des questions de base, tu sais, d'une carte de guichet, des impôts, des choses quand même relativement de base qui sont importantes d'aborder.
0: Absolument. Et c'est drôle parce que, même chose, mes parents, c'était pas quelque chose qui... Tu sais, personne m'a assis pour me donner les rudiments du budget, des finances et des intérêts composés et de l'économie, par exemple. Et donc, j'essaie de le faire beaucoup plus avec mon garçon, ma fille a 10 ans. Donc, c'est sûr qu'un petit peu moins, là, tu sais, de façon un petit peu plus abstraite. Mais mon garçon, des fois, j'ai pas peur de lui dire, tu sais, en tant qu'animateur radio, là, nous sommes tous travailleurs autonomes. Et donc, je dois faire mon compte de TPS TVQ à tous les 3 mois. J'allais dire 4. À tous les 3 mois.
1: T'as besoin d'éducation financière.
0: Voilà. Et donc, à tous mes trimestres. Et des fois, je m'assois avec lui, puis j'essaie de lui montrer. Puis, tu sais, je vais cacher certains éléments parce que. Mais, tu sais, de montrer. Eh oui, tu sais, des fois, il y a de l'argent qui rentre, mais regarde combien il y en a qui sort. Tu sais, une fois que t'es adulte, là. Et donc, c'est pour ça que c'est important de... C'est bien planifier tes affaires.
1: De faire un budget, je pense, non seulement c'est essentiel, mais ça te montre, avec le coût de la vie, combien les choses sont chères et combien l'argent, oui, peut rentrer, mais mon Dieu que ça sort vite.
0: Ben, c'est ça.
1: Hein? Puis qu'à un moment donné, ben, c'est une question de choix aussi. Tu travailles, mais tu peux pas tout offrir, tu peux pas tout acheter. Ça, c'est hyper important, je trouve, parce que dans la vie, ben, nous, on connaît ça parce que, comme tu le disais, travailleur autonome, il y a des années qui sont incroyables. Des fois, il y a des 2 ans qui sont incroyables, puis après, il y a des creux. Fait que, tu sais, faut pouvoir gérer ça, mais dans la vie en général, il peut avoir toujours des creux, il peut avoir des moments où on n'a pas planifié ça, fait qu'il faut voir venir.
0: Donc, c'est important de bien connaître ses affaires, et c'est pour ça qu'on veut vous tester, chers auditeurs. Et dans ce dossier de la presse, il y avait un quiz. Est-ce que vous connaissez bien vos finances? Eh bien, on va le découvrir tout de suite après. Un petit peu de musique, chanson qui met tout le temps de bonne humeur. Et là que le premier jeu est arrivé, qu'on a tourné la page du calendrier, il semble que ça me fait taper du pied. Ça me donne le goût d'être sur une terrasse. Blue Jeans Bleu, c'est Scotch et Poche.

0: 17h21 minutes, ouais, trop dans ma chanson de Scotch and Poche. On regardait notre quiz qu'on veut vous faire faire. On parle de finances parce que oui, il y a un cours de finances en secondaire 5. On se rappelle de l'émission La classe de 5e. Ben là, ça va être la classe de 5e secondaire. On va tester nos connaissances financières.
1: Est-ce qu'on va réussir l'examen? Ben, je vais pas vous faire toutes les questions non plus, là, mais quelques-unes qui sont peut-être plus payantes que d'autres. OK, la première. Vous travaillez à temps partiel dans une crèmerie, hein, trait de circonstance. Oui. Vous vous rendez au travail. Malgré les indications de votre horaire, votre employeur a oublié de vous informer que le commerce serait fermé en raison de la météo. OK? Vous serez donc payé pour 3 heures de travail. Est-ce que c'est vrai ou est-ce que c'est faux?
0: C'est vrai.
1: Oui, c'est vrai.
0: Ah oui.
1: Parce que si l'employeur vous avait avisé avant de vous déplacer, là, vous ne seriez pas rémunéré. Mais si vous êtes déjà à la crèmerie, puis que là, ben, y a des orages pas possibles, puis il n'y a pas un chat, puis on vous dit rentrer chez vous, oui, les 3 premières heures. OK, c'est bon. Est-ce que tout le monde a accès au crédit, peu importe sa situation financière? Vrai ou faux?
0: Ben non. Vrai ou faux, est-ce que d'autres annoncés?
1: Non, c'est tout le monde a accès au crédit, importe sa situation financière.
0: Malheureusement, non. Là.
1: Non.
0: Ben, en fait, non, heureusement, non.
1: Avant de l'autoriser, l'émetteur de crédit fait une enquête sur le dossier du demandeur pour être sûr qu'il soit stable.
0: D'ailleurs, dans mon cours d'économie de Cégep 1, je me rappellerai toujours, M. Perron nous avait dit que la meilleure chose pour commencer à bâtir du crédit, parce qu'à cet âge-là, nous en avons pas, c'est de demander une carte de crédit, mais dès qu'elle arrive, là, mettez un ciseau dedans. Ne l'utilisez pas, mais le simple fait de l'avoir, ben vous commencez à bâtir votre crédit.
1: Bon, ben ça, c'était la troisième question.
0: Arrête!
1: Non, c'est pas vrai, l'autre question, OK. Un étudiant de 16 ans, il a économisé 1 000 $ grâce à son emploi d'été. Il souhaite ouvrir son premier CELI à la banque pour faire fructifier son argent. Mm-hmm. Que va lui répondre le conseiller financier? Est-ce qu'il va lui dire qu'il peut ouvrir son CELI immédiatement, qu'il n'y a aucun âge minimum pour le détenir? Ou est-ce qu'il va lui dire, il peut l'ouvrir seulement si ses parents acceptent de co-signer avec lui? Il peut lui dire, il doit attendre d'avoir 18 ans pour ouvrir un CELI et accumuler les droits de cotisation. Ou il doit obligatoirement attendre d'avoir terminé ses études secondaires pour pouvoir y cotiser.
0: Je ris parce que la dernière est comme invraisemblable.
1: Il faut
0: avoir 18 ans.
1: Il faut avoir 18 ans, exactement.
0: C'est ça. Les parents qui co-signent, tu ne peux pas avoir un CELI avant 18 ans.
1: C'est ça. Donc, okay. Si à 16 ans, tu as gagné 1 000 $ avec ta job d'été, tu peux le placer autrement, mais oui. Tu ne pourras pas le placer dans un CELI.
0: Ceci dit, et je l'ai fait avec mes enfants qui avaient des économies de cadeaux de fête et puis cadeaux de Noël, puis on s'est dit, regarde, moi, je trouve ça très, très important d'encourager l'économie pour qu'ils comprennent les intérêts composés, parce que c'est là que tu fais de l'argent, plus tôt tu commences. Et donc, ils ont un compte d'investissement pour lequel, moi, je suis comme leur gestionnaire. Et donc, avant 18 ans, c'est possible. Mais c'est pas dans un CELI.
1: Ouais. Quel est le salaire minimum au Québec à l'heure actuelle, donc 1er juin 2026? Est-ce que c'est 15 $, 15,60, 16 ou 16,60?
0: Là, on vient de le voir dans les nouvelles, ça a monté à 16,60.
1: 16,60, exactement, depuis le 1er mai. Mais pour les salaires avec pourboire, c'est 12,90. OK. Celle-ci, pourquoi est-il important de maintenir une bonne cote de crédit? Ça, mes enfants m'ont posé la question. Parce que cela vous permet de retirer de l'argent gratuitement dans tous les guichets.
0: Oui, c'est cela.
1: Cela vous dispense de payer les taxes sur les achats importants.
0: Encore mieux.
1: Ça serait le fun, hein?
0: Oui.
1: Cela facilite l'obtention de prêts avec des meilleurs taux d'intérêt ou cela empêche les banques de vérifier vos antécédents financiers?
0: Des meilleurs taux d'intérêt et avoir des prêts. Je pense qu'on serait pas pire dans notre examen de secondaire 5, Julie.
1: Je pense qu'on serait pas pire.
0: Je pense qu'on serait correct.
1: Je pense qu'on serait vraiment pas pire. Je regarde.
0: Pour moi, ce qui est important à montrer à nos jeunes, c'est vraiment l'investissement. Les intérêts composés, je vais le répéter 8 fois s'il faut. Tu sais, de montrer à quel point, là, quand tu sauves de l'argent, tu fais de l'argent. Et plus tôt tu commences, et puis mieux ça va. Et pour faire ça, bien évidemment, ça prend un budget.
1: Une petite dernière, puis celle-là, je l'ai pas réussi, cette question-là. Tous les commerces sont tenus d'avoir une politique d'échange ou de remboursement, vrai ou faux?
0: Je croirais vrai.
1: Ben non, c'est faux. Elle n'est pas obligatoire et s'ils choisissent d'en avoir une, ils sont libres d'en fixer les conditions selon l'Office de la protection du consommateur. Ben ça, je l'aurais pas eu.
0: Non, moi non plus. Ben, on a quand même une pas pire note. J'espère que vous aussi. Laissez-nous savoir sur la messagerie texte. On vous envoie votre diplôme vivant. Au retour, on joue au jeu Qui suis-je? Trois voix de personnalités connues, thématiques aujourd'hui. Je vous dis laquelle au retour. Et Christina Aguilera nous attend avec Candyman. À Viva!
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4: Demain, je vais jaser avec Marie-Carine Boucher de la JT, avec Audrey Lachance du C3S de Chaudière-Appalaches et aussi avec Lynn Gosselin pour la maison Les couleurs du vent. Bonne journée et à demain!
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0: dates, je vous sors des numéros 1 de plein de différentes générations. C'est toujours super trippant. Pendant que Julie, elle, est en voiture puis elle rentre à la maison, eh bien, elle fait comme vous puis elle écoute,
1: ben oui, je t'écoute
0: la bonne musique comme celle-ci. Christina Aguilera, voici Candyman. La vie va la casa!

0: j'aime ça partir la semaine du bon pied avec un jeu que tout le monde va réussir à avoir dans sa voiture. Tout le monde va avoir un 3 sur 3. On va se donner une bonne tape dans le dos et on va partir la soirée du bon pied. Okay. Et donc, j'ai une thématique que j'ai sortie. Mais ma thématique, vous allez la reconnaître assez vite. Et ça va faire en sorte que, d'après moi, le jeu va être quand même assez simple. Okay. Je vous dis pas tout de suite c'est quoi la thématique. Elle va se dévoiler au fur et à mesure que je vous fais écouter ces voix de personnalités connues. Vous devez identifier la voix. On le rappelle à chaque semaine, mais tu sais, quand on voit pas la face, des fois...
1: C'est plus difficile. On reste dans des voix québécoises. Hein?
0: Première voix, Julie.
2: Et j'ai partagé plein de choses. Je vivais la notion du pardon, le décès de mon père, les choses que j'ai, les addictions que j'avais arrêtées, enfin que j'ai arrêté l'alcool puisque les addictions plus dures, même si l'alcool pour moi c'est une drogue dure, j'avais déjà arrêté à mes 20 ans.
0: Thématique, je vous rappelle que moi,
1: Parce que t'as toujours fait des voix québécoises.
0: J'ai passé le week-end à Paris et donc en préparant le jeu, je me suis dit je vais prendre des voix parisienne, mais des artistes qu'on connaît très bien ici au Québec.
1: J'ai l'impression que c'est Zaz.
0: Mais tu as une très bonne impression. Une première bonne réponse. On continue avec la deuxième voix cachée.
3: Quand tu demandes aux médecins c'est quoi le somnambulisme, ils savent pas ce que c'est. Ils n'ont aucune idée c'est quoi et comment régler ça. Et j'ai demandé à un ami qui me disait que pour lui, c'était émotionnel. Et donc, le somnambulisme, c'est la culpabilité. Si tu te sens coupable de pas avoir réussi quelque chose, tu vois.
1: Hé là là, ça je suis... Demé, non? Ah oui, c'est ça, hein?
0: T'as juste nommé des Français. Ben, il me semble que les Français, puis je le connais. Tu l'as pas connu?
1: C'est quoi son
0: Jérémy.
1: Nom? Jérémy, c'est
0: son,
1: ça.
0: Son petit nom.
1: Ouais.
0: Oui, Jérémy Demé, humoriste, gars que j'aime beaucoup d'ailleurs. Deux bonnes réponses.
1: OK. Et là, ben, la thématique, c'est français, c'est ça que tu veux dire?
0: T'es forte, Julie. Tu pourrais être détective, journaliste, tout ça. Mais il en reste juste une.
4: J'espère qu'on va me demander de te faire un discours tout à l'heure parce que je ne saurais pas quoi dire. Tellement je suis émue et heureuse, quoi. C'est formidable. Moi, je me rappelle, étant toute petite, je rêvais devant une photo de Romy Schneider. J'avais envie d'être comme elle et j'avais envie de faire ce qu'elle faisait. Et ce soir, j'ai un petit peu l'impression d'avoir réussi, quoi.
1: Ah, c'est pas Vanessa Paradis, ça.
0: J'adore que tu dis que c'est pas elle, mais que je te le donne quand même.
1: Oui, mais sa voix était pas tout à fait la même.
0: C'était elle, toute jeune.
1: Ouais, toute jeune. Ouais. Bon, ben, regarde.
0: Zaz, Jérémy Nommé, Vanessa Paradis, je te l'avais dit que t'aurais un 3 sur 3, bon. Julie.
1: C'était le fun.
0: T'as-tu pas pire ma thématique?
1: Elle était pas pire ta thématique.
0: Bon.
1: Ouais. Alors, au retour, qu'est-ce qu'ils ont en commun, Pat? Des artistes comme Adele, Amy Winehouse, Tom Holland, l'acteur Ray ou Olivia Dean? Et ils ont tous un truc en commun.
0: OK. Et c'est pas qu'il y en a plusieurs qui étaient chanteurs là-dedans. Non, t'as dit Tom Holland.
1: Oui. OK. Ils ont un truc en commun que je vais vous dire tout de suite après ceci.
0: C'est après Kane en effet. Voici Waving Flag. Oh!

0: commun des Amy Winehouse, Adele, Olivia Dean ou même Tom Holland, eh bien, ils sont allés à la même école.
1: Oh ouais.
0: Et c'est une école à Londres qui s'appelle la Brit School. C'est une école qu'on fait comme en deuxième partie de secondaire, de 14 à 19 ans à peu près. Là. Donc, c'est secondaire cégep, mettons.
1: Ouais, ouais, ouais.
0: Et c'est une école sur les arts de la scène, l'industrie créative. Donc, il y a musique, chant, il y a composition de paroles, des choses comme ça, du cinéma, des arts visuels. Donc, c'est assez complet. C'est une école publique, c'est intéressant de le mentionner, qui est financée à 80 % par l'État. Et sinon, c'est des mécènes ou des grandes entreprises qui financent le reste. Donc, okay. Cette école-là, elle est complètement gratuite.
1: Est-ce que c'est très contingenté, par contre, rentrer là?
0: Ça doit, mais c'est une école en même temps qui vise vraiment la diversité à tous les niveaux et surtout la diversité au niveau financier également. Et il y a un point commun, un dénominateur commun, c'est que la façon dont on enseigne aux enfants, une des choses qu'on leur dit, c'est d'être sympathique. Parce qu'on dit, dans la vie, il y en a beaucoup qui ont du talent, mais si vous voulez qu'on travaille avec vous, soyez sympathique, soyez humble, parce que soyez fiable. Et donc, on les met dans cette espèce de microcosme qui donne le goût, en fait.
1: Ça semble avoir fonctionné, en tout cas, pour
0: vraiment,
1: certains. Je ne sais pas c'est quoi le pourcentage, mais ceux que tu as nommés ont des pas pires carrières. Tout comme celui qu'on va célébrer au retour, parce qu'il s'est passé quelque chose le 1er juin 1969. Vous connaissez certainement l'événement. Est-ce que vous connaissez l'histoire derrière? On vous la raconte. Et Madonna et Sabrina Carpenter s'en viennent. À Viva!
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0: Dans le Jukebox aujourd'hui, je vous ramène à il y a 57 ans. Oui, mes mathématiques sont correctes. 1er juin 1969, Julie, événement, je pense qu'il fait partie de l'inconscient collectif de tous. Mm-hmm. Le bed-in de John et Yoko avec une chanson qui est née exactement il y a 57 ans aujourd'hui. Mais c'est fou parce que cette histoire-là, tu la connais évidemment.
1: Oui, oui, je la connais.
0: Mais j'ai l'impression que comme moi, tu connais peut-être pas tous les détails. J'ai fait des recherches aujourd'hui et j'ai l'impression qu'on va en apprendre en retournant à cet événement qui a été assez marquant.
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0: Donc oui, 1er juin 1969, John Lennon et Yoko Ono sont couchés dans un lit. Des images qui ont traversé les générations que vous avez vues.
1: Ils ont fait le tour du monde.
0: Je vous dis ces mots-là et vous imaginez cette photo-là. Ils étaient devant les médias du monde entier, littéralement. C'était pendant leur lune de miel. Puis ils avaient décidé de transformer une chambre d'hôtel en manifestation pacifiste avec comme idée, ben on est super célèbre. Partout où on va, ben tout le monde nous accroche, tout le monde nous interpelle. Donc, on va utiliser notre célébrité pour parler de paix plutôt que de parler de potin. Ce qui est intéressant, et on dirait que plus je lisais sur cette histoire-là, je me disais, ah ouais, il me semble que je m'en rappelais, mais il me semble que je n'étais pas certain. C'était pas leur premier bed-in.
1: Ah ouais, ça, je ne savais pas.
0: Ils avaient commencé au mois de mars 69 à Amsterdam. Pendant une semaine complète, ils l'ont fait au Hilton d'Amsterdam avec les affiches où on pouvait lire Hairpiece et Bedpiece. Chaque jour, ils invitaient des journalistes dans leur chambre pendant des heures pour discuter de paix et d'amour. Et là, ça a super bien fonctionné. Même si les gens disaient que c'était ridicule, John, il disait, ouais, c'est peut-être ridicule, mais tout le monde en parle. Et donc, visiblement, ça fonctionne. Et donc, quelques mois plus tard, après leur mariage, ils se disent, bon, ben, on va refaire le même coup. Et donc, on va aller à New York. Mais là, John Lennon ne pouvait pas rentrer à New York parce qu'il y avait une conviction pour possession de marijuana. Et donc, on interdit son entrée aux États-Unis.
1: Et donc, c'est pour ça qu'ils se sont retrouvés à Montréal.
0: Mais pas tout de suite. Parce que tout d'abord, ils ont fait escale aux Bahamas pour une seule nuit. Et là, John Lennon trouve qu'il fait beaucoup trop chaud pour passer une semaine complète au lit.
1: Oh, oui.
0: Plan B, Montréal, où il se retrouve au Queen Elizabeth Hotel de Montréal dans la chambre 1742, chambre qu'on peut maintenant visiter.
1: Mm-hmm. T'as déjà... que j'ai visité.
0: Ouais, t'as eu la chance. Ouais. Toi, tu t'es couché dans ce lit-là.
1: Je me suis couché, j'ai pris une photo, tout le kit, là. Mais c'est intéressant, d'ailleurs.
0: Si t'avais été dans ce lit-là, couché, à côté de John, quelques années plus tôt, t'aurais pu participer à l'enregistrement de cette chanson que tout le monde connaît.
1: Et quelle chanson?
0: Et tout le monde la connaît, cette chanson? Elle a été enregistrée dans cette fameuse chambre d'hôtel à Montréal, au Queen Elizabeth. John Lennon qui réalise qu'à force de répéter la phrase « Give peace a chance » à qui il disait à peu près à tous les journalistes et tout le monde qui voulait bien passer dans la chambre, il s'est dit « ça pourrait être une chanson ». Ouais, ça pourrait être le slogan parfait. Et donc, ils enregistrent ça dans la chambre d'hôtel avec un équipement ultra rudimentaire, 4 micros, un magnétophone, 4 pistes.
1: Que tu vois d'ailleurs quand tu visites la chambre, tu vois ce magnétophone.
0: Et que tu vois dans le vidéoclip, parce qu'il y avait plein de caméras, un magnétophone qui avait été emprunté par le producteur montréalais André Perry. Et donc, tout le monde se retrouve dans la chambre. C'est pas un grand studio, il n'y a pas de perfection technique du tout. Et il y a comme plein de gens. À l'époque, si tu avais été journaliste, tu aurais pu être invité et ta voix se retrouve sur ce cœur de gens qui, dans la chambre d'hôtel, ont enregistré cette chanson qui est devenue mythique.
1: C'est quand même fou, hein?
0: Et tout ça, ben, ça se passait le 1er juin 1969, il y a maintenant 57 ans. Ici au Québec, c'est quand même pas plate comme histoire, sachant que c'était pas leur plan A.
1: Non, c'est Montréal, plan B, comme tu le dis si bien. Mais tu sais, quand je dis j'ai visité, je me suis assise, puis tout le kit, là, ouais. Pas tout le kit, là. Je me suis pas déshabillée non plus, là. Je me suis juste assise sur le lit.
0: C'est pas ça qu'on s'imaginait. Toi, tu pensais...
1: Non, mais tout d'un coup, je me dis, oh, ça portait peut-être à confusion ce que j'ai dit.
0: Mais là, on l'imagine, là. OK, t'as mal fait tes affaires.
1: J'aurais dû me fermer à
0: gueule. L'heure, hein, je regarde l'heure passée. Déjà la citation qui s'en vient. Mais tout de suite avant, c'est Sarah Dufour. On va-tu prendre une marche ici? Dans Vivre à la Casa.

0: Viva la Casa est sur le point de se terminer, mais la bonne musique, elle se poursuit pour au moins une autre heure, parce que c'est moi qui s'en occupe pour la prochaine heure.
1: Puis j'espère après ça, Pat, là, que tu vas aller quand même faire un petit dodo, parce que tu dois être un petit peu fatigué.
0: J'allais dire, je nous souhaite tous un lundi soir tranquille. T'sais, après un gros week-end, on dirait que ça fait du bien quand notre lundi n'est pas trop occupé.
1: Ouais.
0: Je vous promets que passer 19h, ça va pas rester debout trop longtemps. J'ai quand même dormi dans l'avion. Je vous rappelle que j'ai passé le week-end en France. Ça a été un très, très court week-end parce que j'étais ici jeudi. Je suis ici lundi et donc, mon corps, il sait plus en ce moment, on est dans quelle zone.
1: T'étais en France, mais t'étais plus particulièrement au tennis.
0: Oui, en fait, j'étais juste au tennis.
1: C'est ça, t'as quasiment dormi là.
0: J'ai dormi et j'allais au tennis et c'est tout. J'ai pas vu grand-chose d'autre, mais ça a été un super, super week-end qui commence à me rentrer dans le corps un petit peu.
1: J'imagine.
0: Toi, Julie, soirée occupée?
1: Non, soirée très, très relaxe, très tranquille. Et oui, parce que j'ai une grosse semaine. Là, je suis en tournage un peu cette semaine. Là, j'ai trois petits tournages, donc c'est ça, être en forme. Et souvent, lundi, c'est ça de toute façon.
0: Oui,
1: on commence avec une bonne attitude pour la semaine. Des fois, ça fout le camp, mais en tout cas, on part avec des bons principes. Alors, la citation aujourd'hui. Je préférerais regretter les choses que j'ai faites plutôt que celles que je n'ai pas faites. Bonne soirée, à demain.

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8: Mesdames, Messieurs, bonsoir. Ici Boris Chassagne. Des élèves de la polyvalente de Disraeli, Thetford et Black Lake ont le 24 mai dernier fait bonne figure au championnat scolaire d'athlétisme de la région de Québec et de Chaudière-Appalaches. Ils ont récolté 21 médailles, dont 9 d'or, 7 d'argent et 5 de bronze. Lors de cet événement qui s'est tenu au stade TELUS du PEPS de l'Université Laval, le centre de service scolaire des Appalaches y présentait une délégation d'une vingtaine de jeunes athlètes. Et dans la Ligue de baseball majeure du Québec, l'Unicanva de Thetford est toujours en quête d'un premier gain cette saison. Le match qu'il devait disputer dimanche après-midi sur la route contre les Expos de Sherbrooke a dû être annulé pour cause de mauvais temps. 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
2: Que oui, j'en viens pas. Déjà le 1er juin, on a tourné une autre page du calendrier. Et ça a été un gros week-end pour certains, moi le premier, mais pour d'autres qui ont dû aller à Toronto pour voir le concert reporté de Bruno Mars. Les images sur Instagram montraient un concert qui avait l'air absolument incroyable. Pour ceux qui n'y étaient pas, inquiétez pas, je m'occupe de vous. Bruno Mars s'en vient avec 24K Magic. Et on passe ça avec Pross Michel. Voici Ghetto Superstar dans les Hit à Pat. Merci d'être là.

2018 avec la première grosse toune qui nous l'a fait connaître. Toutes les femmes savent danser. D'ailleurs, une toune qui s'en vient dans quelques instants risque de vous faire danser ou en tout cas du moins vous faire taper du pied. Mike and the Mechanics s'en vient avec All I Need is a Miracle. Mike and the Mechanics, c'est le projet de Mike Rutherford, le bassiste de la formation Genesis qui a eu un gros succès en 1985. Mais on passe ça avec celle qui, d'après moi, va vous faire hocher la tête. Ça a été le troisième single de l'album Baby One More Time. Mais le premier caméo au cinéma pour celle qu'ensuite elle est jouée dans un rôle en tant qu'actrice principale dans Crossroads en 2002. C'est évidemment plutôt en tant que chanteuse qu'on la connaît. Elle n'avait que 17 ans quand son premier album a été lancé. Extrait qu'on a eu le 24 août 1999. Voici You Drive Me Crazy, c'est Britney Spears dans les Hit-A-Pat. Allez, va!

0: l'heure de vous faire deviner la chanson surprise d'un groupe qui a eu son plus grand succès avec celle qu'on va écouter 20 ans après sa sortie. C'est encore la chanson la plus écoutée sur tous les sites d'écoute en ligne avec plus d'un milliard d'écoutes. Pour une formation fondée en 1995 à Los Angeles, en Californie, c'est vraiment grâce à leur troisième album que le groupe a explosé. Et ironie du sort, pas mal l'impression qu'ils ont explosé après avoir rajouté une fille dans la formation, mais une fille qui n'apparaît pas sur la chanson qu'on va écouter dans les prochaines. Et c'est drôle aussi comment les choses changent, les méthodes de marketing changent également. Aujourd'hui, les artistes veulent être partout, tout le temps. À l'époque, chanteur Justin Timberlake apparaissait sur cette chanson-là, mais la compagnie disque ne voulait pas qu'il apparaisse dans le nom de la chanson ou dans le titre. Pourtant, il y est. Vous allez l'entendre au retour à Viva.
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0: On m'assure que les Black Eyed Peas ont explosé grâce à Fergie, qu'on a retrouvé sur l'album Elephant, mais pas sur cette chanson où on entend Justin Timberlake. C'est Where is the Love dans

J'espère que vous passez un bon début de lundi soir. Merci de le faire ici sur les ondes de Viva. Pat qui vous accompagne jusqu'à 19h. Et vous savez à quel point j'aime mélanger les générations? Eh bien, on s'en va pas trop loin avec une chanson qui a été lancée en 2019, mais nommée aux Grammys pour la chanson de l'année en 2020. Perdue par contre contre Bad Guy de Billie Eilish. Une chanson inspirée par la mort de son grand-père qui lui rendait visite à l'hôpital quand il était jeune et fragile. C'est Louis Capaldi avec son album qui a peut-être le pire titre de tous les titres d'albums. Divinely Uninspired to a Hellish Extent, lancé en mai 2019. Juste avant, on recule pas mal en arrière en 1984. Collaboration entre un membre de Heart et un membre de Loverboy. Formation canadienne. Une chanson qu'on a retrouvée dans le film Footloose. Un duo qui est rendu intéressant. Pourquoi? Mais parce que en studio, Mike Reno a enregistré sa partie avec une laryngite et donc n'était pas capable de pousser la note. Ann Wilson l'a tellement soutenu dans le studio qu'on l'entend monter. Vous allez voir la chaleur émotionnelle qui est à son comble, pas rien qu'à peu près, sur Almost Paradise. À Viva!

0: dit. J'ai vu plein d'affiches de Shine ce week-end parce que j'ai eu la grande chance de passer la fin de semaine à Paris pour aller voir du tennis à Roland-Garros. Et il y avait des affiches parce que Shine était dans la comédie musicale Chicago au Casino de Paris. Et donc, en jouant cette chanson-là, je me suis rappelé, hey, j'ai vu plein d'affiches de Shine ce week-end. Je peux pas terminer l'émission. Je peux pas terminer, oui, l'émission non plus. Sans mentionner à quel point le 1er juin est une date importante dans l'histoire de la musique et dans l'histoire de la musique de ma vie à moi. La sortie de l'album Enema of the State de Blink-182 sur lequel on retrouve What's My Age Again, All the Small Things. Album qui a changé le cours de la musique pop-punk, qui a changé le cours de ma vie à moi. Faites-vous une faveur ce soir, écoutez-le du début à la fin, encore un des meilleurs artistes au monde. La bonne musique se poursuit sur les ondes de Viva. Fouki s'en vient.
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2: Mesdames, Messieurs, bonsoir. Ici Boris Chassagne. Des élèves de la polyvalente de Disraeli, Thetford et Black Lake ont le 24 mai dernier fait bonne figure au championnat scolaire d'athlétisme de la région de Québec et de Chaudière-Appalaches. Ils ont récolté 21 médailles, dont 9 d'or, 7 d'argent et 5 de bronze. Lors de cet événement qui s'est tenu au stade TELUS du PEPS de l'Université Laval, le centre de service scolaire des Appalaches y présentait une délégation d'une vingtaine de jeunes athlètes. Et dans la Ligue de baseball majeure du Québec, l'Unicanva de Thetford est toujours en quête d'un premier gain cette saison. Le match qu'il devait disputer dimanche après-midi sur la route contre les Expos de Sherbrooke a dû être annulé pour cause de mauvais temps. 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

Bon ben du soir en cette première journée du mois de juin. On passe la soirée ensemble. Mon nom est Danaï Thériault. Et demain, la personne qui va commencer la journée avec vous, c'est Jason dans On passe ça de même. Et on aura une entrevue avec Marie-Carine Boucher de la JT. Une chronique aussi avec le CI3S de Chaudière-Appalaches et avec Lynn Gosselin de la maison Les couleurs du vent. Ça n'a pas manqué, on a un gros show quand même. Donc branchez-vous dès 6h au Viva 105.5. Comment te dire que t'es...

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Ça se passe au Carrefour Frontenac, c'est à partir de 10h jusqu'à 14h. Si vous voulez en savoir plus sur cet événement qui est vraiment à ne pas manquer, ben vous pouvez vous diriger sur le site petitsentrepreneurs.ca. Donc, toutes les informations s'y retrouvent et petits entrepreneurs, c'est au pluriel. Là. 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
5: Voici vos nouvelles, Arsenal Média. L'entreprise AspireTech va alimenter son usine de Saint-Joseph-de-Colerain grâce à l'énergie solaire. Les panneaux photovoltaïques installés sur le toit de son usine de production devraient lui permettre de générer la puissance et la quantité d'énergie nécessaire pour couvrir la quasi-totalité de ses besoins en électricité. L'entreprise a pu se prévaloir des mesures d'aide financière mises en place par le gouvernement du Québec et Hydro-Québec. Des élèves des polyvalentes des Disraeli, Thetford et Black Lake ont le 24 mai dernier fait bonne figure au championnat scolaire d'athlétisme de la région Québec et Chaudière-Appalaches. Ils ont récolté 21 médailles, dont 9 d'or, 7 d'argent et 5 de bronze, lors de cet événement qui s'est tenu au stade TELUS du PEPS de l'Université Laval. Le Centre de services scolaires des Appalaches y présentait une délégation d'une vingtaine de jeunes athlètes. Et dans la Ligue de baseball majeure du Québec, l'Unicanva de Thetford est toujours en quête d'un premier gain cette saison. Le match qu'il devait disputer dimanche après-midi sur la route contre les Expos de Sherbrooke a dû être annulé pour cause de mauvais temps. L'Unicanva devrait disputer son prochain match ce jeudi soir à Thetford contre le Brock de Drummondville au Stade des Jardins. Finalement, côté météo à Thetford Mines, c'est partiellement nuageux, avec 30 % de probabilité d'averse et risque d'orage. Le minimum attendu est de 6 degrés. Demain, ce sera généralement ensoleillé et le maximum sera de 20 degrés.
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